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1: Chers auditeurices, bonjour et bienvenue dans ce premier 10-10 en direct. Nous sommes le mercredi 9 septembre. Pendant deux jours, vous avez pu retrouver des sons qui avaient été enregistrés avant l'été. Mais aujourd'hui, j'inaugure la saison 2026-2027 avec Léonie derrière la vitre. Salut Léonie. L'équipe cette année, les mêmes. Hein. Léonie, Yann, Stéphane. Et puis vous pourrez avoir de temps en temps le retour d'Olivier. Et puis la découverte de Jules. Jules qui sera notre nouveau service civique. Donc une belle équipe derrière la vitre qui nous accompagnera tous les matins pour vous faire rencontrer des acteurs importants de la vie de Montpellier et des alentours. En plus, il y aura des nouvelles voix pour interviewer tous ces acteurs et pour accompagner l'équipe technique dans ces matinales. Aujourd'hui, on va prendre un peu de temps pour parler d'un sujet qui est encore trop souvent mis de côté, alors qu'il fait pourtant partie de la vie de millions de personnes, c'est le handicap. Le handicap, on en parle souvent à travers l'accessibilité des bâtiments, les transports, l'emploi, les droits. Mais aujourd'hui, j'aimerais qu'on aille un peu plus loin parce que derrière une rampe, un ascenseur, une place réservée ou une norme d'accessibilité, il y a surtout des personnes, des parcours, des expériences et puis un rapport à la société. Et puis il y a un mot qu'on entend de plus en plus, c'est le validisme. Moi, je le connaissais mal ce mot, mais notre invité va nous en parler. Alors, qu'est-ce que ça veut dire exactement ? Comment est-ce que ça se manifeste dans notre quotidien ? Est-ce qu'on peut vraiment être validiste sans même s'en rendre compte ? Et puis surtout, comment construire une société véritablement inclusive, dans laquelle les personnes handicapées ne sont pas simplement invitées à s'adapter à un monde pensé pour les autres ? Pour en parler, j'ai le plaisir de recevoir ce matin Camille Kernéguez, vice-présidente de l'association Dear Valid People, une association montpelliéraine créée en 2023 qui travaille autour des questions de handicap, d'accessibilité et d'inclusion. L'association organise des conférences, des cercles de parole, des événements et cherche aussi à faire entendre les personnes concernées autrement que par les représentations habituelles du handicap. Camille, bonjour.

0: Bonjour et bienvenue dans le 10-10.
1: Bonjour, merci.
0: Camille, je suis vraiment super contente de vous retrouver. On s'est connus il y a quelques années dans les anciens studios. Vous étiez stagiaire et puis moi, j'étais pas loin d'être stagiaire aussi. Pour commencer, est-ce que vous pouvez un peu vous présenter auprès de nos auditeurs et qui est Camille Kernegaise, un peu votre parcours et ce que vous faites aujourd'hui?
1: Ok, donc oui, Camille Kernegaise, j'ai 31 ans, j'habite à Montpellier depuis 2017 à peu près, je viens de région parisienne, et oui, on a tous des défauts.
0: Moi aussi.
1: Je suis arrivée à Montpellier en 2017 après mes études supérieures et un service civique au Cambodge, et je faisais des études de master en fait à Montpellier en négociation de projets internationaux, et ensuite je suis restée, j'ai apprécié le sud et la vie, la dolce vita du sud, on va dire. Bon, même s'il y a aussi des choses à redire forcément, mais voilà. Et à côté, je travaille dans une collectivité
0: territoriale.
1: Ouais.
0: D'accord. Comment le handicap, il est arrivé quand dans votre vie?
1: Donc moi, à titre personnel, je suis née handicapée c'est une paralysie cérébrale. En gros, c'est les enfants qui sont nés prématurément, où le cervelet n'a pas fini d'être formé. Du coup, il y a sur le plan moteur, parfois même de l'élocution, enfin à différents champs, ça se joue. Moi, c'est essentiellement sur le plan moteur, même si je suis pas née, je suis née à terme, donc c'est un peu un point d'interrogation l'origine. Mais finalement, j'ai un peu arrêté de chercher l'origine et je l'ai vécu comme une situation de fête, quoi. Donc moi, je me déplace en fauteuil roulant, manuel, maintenant avec une électrisation ici, une troisième roue électrique, et sur des petits espaces, je peux marcher, la capacité de pouvoir marcher.
0: Chez vous, par exemple, Camille, vous marchez?
1: Oui, chez moi, je marche, et en fait, je garde cette capacité à marcher et à garder la mobilité. En fait, dans le handicap, c'est vraiment divers et varié, forcément les besoins et les limitations de chacun et tout, mais moi, dans mon cas, c'est vraiment la mobilité, le mouvement qui va permettre aussi que je me sente bien et mieux dans mon corps et que je sois pas figée, raide, avec peut-être des douleurs même éventuelles, la fatigabilité accrue, etc. Donc il faut vraiment que je conserve cette marche. Donc ça me fait souvent rire quand de fait je suis considérée comme une personne à mobilité réduite, mais en fait ma mobilité elle est pas si réduite par rapport à d'autres personnes où je fais du vélo, j'ai fait du sport à différents niveaux, etc. Et vraiment, j'essaie de garder cette hygiène de vie de bouger en fait énormément.
0: Vous l'avez compris tôt, cette différence. On peut parler d'Amien que j'ai reçu le 22 juin.
1: Ouais.
0: Damien, lui, c'est quelque chose qui est entré dans sa vie ado, hein,
1: ouais,
0: et qui en plus est dégénératif, donc c'est quand même encore une autre histoire. Oui.
1: Complètement.
0: Donc il n'a pas de conscience d'enfant, mais vous, l'enfant que vous étiez, Camille, comment vous le ressentiez, cette différence?
1: Ouais, c'est une bonne question. En plus, ça, Damien, ça arrivait à un stade à l'adolescence, donc vraiment où il y a énormément de changements de corps, etc. Moi, de fait, oui, j'ai une conscience d'être différente des autres enfants. En plus, j'ai toujours été scolarisée en milieu ordinaire, donc finalement, j'étais quasi la seule enfant handicapé, et j'avais une conscience de pas pouvoir faire comme tout le monde. Il y avait des écoles qui, des fois, n'étaient pas totalement accessibles, donc les récrés, je les passais dans la classe, hein, quand même. Faut aussi remettre ça devant de la scène. De pas pouvoir accéder à certains espaces, etc. Mais j'ai toujours été aussi extrêmement sociable. Il y a un rapport aussi à je sais pas, la facilité de créer des relations, des liens et tout, qui faisait que je pense que j'avais moins ce sentiment en fait d'exclusion. Voilà. Honnêtement, c'est arrivé assez tardivement de prendre conscience du handicap et des discriminations vécues au quotidien et que j'ai vécu dans mon enfance. Souvent, quand on fait des interventions dans le cadre de l'association ou autre, on me demande est-ce que tu as déjà vécu des exclusions? Et rapidement, au début, je répondais mais non, jamais. Moi, j'ai toujours eu, en plus, j'ai eu un parcours ordinaire, j'ai eu accès à des études supérieures, etc. Et en fait, après, quand je refais le fil de l'histoire, bien sûr qu'il y a eu des exclusions.
0: Bien sûr. Nous, ça a été voté. J'étais parent d'élèves en primaire, Et il y avait une élève qui voulait venir en fauteuil roulant, et c'est le corps enseignant qui avait refusé.
1: Et ouais, voilà, enfin.
0: Alors que bon, franchement, c'était pas pénible d'accès. C'était une école rez-de-chaussée, quoi. Mais non.
1: En plus de ça, c'est ça.
0: Moi, alors arguant de mobile presque politique en disant on manque le personnel, c'est pas à nous de le faire. Bon, ça peut s'entendre, hein, mais bon. En l'occurrence, la môme, c'était juste pousser un fauteuil, quoi.
1: Honnêtement, c'est un peu le même vécu. Moi, c'était en région parisienne, du coup, et l'accès au collège public de secteur où on a clairement dit non, parce que ma mère a eu le malheur de demander de mettre une rampe, une main courante pour les trois marches devant les toilettes, parce que c'était quand même plus simple pour moi de me tenir sur la rampe, machin. Et on dit, mais madame, on va pas changer tout un établissement scolaire pour une enfant handicapée.
0: Donc c'est fréquent. On est toutes les deux là avec
1: on
0: vous.
1: On en est là, exactement, c'est ça.
0: Et c'est pas si vieux tout ça, quoi.
1: Bah, c'est ça, c'est il y a 20 ans, quoi. Et alors, j'ose espérer qu'aujourd'hui, 20 ans plus tard, ça n'arriverait plus, parce que aussi, maintenant, il y a aussi une part de réseaux sociaux qui entre en compte, où en fait on peut quand même maintenant pointer du doigt et dire, mais en fait là vous n'êtes pas dans les règles et vous n'êtes pas dans le cadre, etc. Mais pour ô combien d'énergie dépensée.
0: Des fois, c'est la dénonciation a du mal dans les réseaux sociaux et des fois, elle est salutaire.
1: Ouais.
0: C'est justement ce que vous dites, ça m'emmène vraiment vers la dernière question que je voulais vous poser sur vous. C'est quand est-ce qu'elle est. Enfin, on comprend que la prise de conscience, elle vient aussi un peu tard. Et est-ce que immédiatement après cette prise de conscience, il y a eu l'envie de l'engagement et de dire parce que alors moi j'ai un autre handicap qui n'est pas handicap que vous pouvez
1: visible,
0: voir, mais
1: ouais.
0: Oui, enfin il est visible. Si c'est que je suis un gros surpoids et j'ai décidé de m'en foutre dans ma sociabilité. C'est-à-dire qu'il y a des obèses qui se,
1: vous voyez, voilà.
0: Comme il y a des handicapés qui se
1: complètement
0: qui ne sortent pas. Donc s'engager, c'est aussi se montrer, c'est aussi donner une visibilité. Quand est-ce que c'est venu ça, Camille?
1: Oui, je j'arriverai pas à citer un moment précis, mais je crois honnêtement que la rencontre avec Damien et donc du coup après la création de l'association, mais même en amont le copartage, la co-animation du podcast donc initial de Dear Valid People, qui d'ailleurs était un podcast initial d'ici, hein, c'est made in home des ondes Radio FM+, mais on y reviendra. Je pense que la réflexion s'est faite de là, et donc à la suite de lectures, à la suite de prises de conscience de personnes aussi qui s'engagent outre-Atlantique, outre-Manche, des personnes qui ont vraiment aussi réfléchi à la question aussi sociologique de où se situe le handicap, qu'est-ce qu'on veut dire par là et quelles sont les conséquences. Et en fait, c'est toutes ces ressources et ces podcasts nombreux et variés, et les échanges hyper importants avec nombreuses personnes et plein de personnes handicapées qui m'ont fait prendre conscience de ces discrets vécus, de ces exclusions, mais aussi du fait que ben faut aller de l'avant. Et maintenant, qu'est-ce qu'on fait de ça? Ça a construit la personne qu'on est à l'instant T, et ça permet aussi de faire élever des voix. Alors j'ai pas du tout la prétention d'être un porte-parole de quoi que ce soit. Non, vraiment non. Mais par contre, en tout cas, d'avoir des visions communes de, en fait, toute personne handicapée, qu'importe le handicap quel qu'il soit, et toute, même je dirais, personne minorisée en fait, qui ne fait pas partie de la norme sociale, ce qu'on appellerait d'être en bonne santé, d'avoir une certaine mobilité de corps, d'avoir un corps avec des certaines dimensions, pas trop gros, pas trop fin, pas trop grand, pas trop petit, etc., blanc. Toutes ces personnes qui s'extraient de cette norme-là vivent de fait des discriminations, des exclusions, des infantilisations pour les personnes handicapées, enfin bref. Et en fait, tout ce schéma-là porte en fait et nourrit aussi la personne que je suis, et du coup la militante que je deviens au fur et à mesure. Je me dis, on peut pas s'arrêter en bon chemin. Et puis en plus maintenant c'est trop tard en fait, c'est comme si j'avais mis les lunettes du validi, je peux plus faire marche arrière en fait.
0: Vous avez dit le mot dont on va parler après la pause musicale, mais il y a une dernière chose où je voulais vous entendre. Vous avez vécu à l'étranger, Cambodge, Espagne?
1: Italie. Ouais.
0: Dans plusieurs villes, hein, Paris, Nantes, ouais, Montpellier. Exact, ouais. Est-ce que vous sentez, par exemple, à l'étranger, qu'il y a une volonté d'aborder les choses différentes qu'en France, ou qu'il y a certaines villes, peut-être aussi à travers les témoignages que vous recueillez, qui décident d'avoir vraiment une politique volontariste?
1: Oui. Oui, on va pas se, on va clairement mettre les deux pieds dans le plat. Dès qu'il y a un soutien, une politique volontariste, dès qu'il y a des politiques qui s'engagent, des assos qui sont structurantes et qui sont écoutées, etc. Bien sûr qu'il y a des grosses différences. Le choix de partir à Nantes pour faire mes études supérieures, c'est parce que à l'époque c'était la première ville de France en matière d'accessibilité. Et en effet, l'université était dotée d'un relais handicap avec une personne d'ailleurs handicapée à la tête qui connaissait tous les mécanismes, qui était hyper aidant, hyper facilitant, qui était vraiment dans une approche d'aide individuelle et personnalisée de chacun. Donc ça, c'est clair et net qu'il y a une réalité de volonté. Après, il y a des règles, il y a des lois qui doivent être appliquées au-delà de la politique volontariste. En fait, on veut aussi, dans le milieu militant, s'extraire de... en fait, ça dépend d'une personne et ça dépend de la volonté de la personne. Sinon, c'est ingérable et sinon, en fait, rien ne se fait et on reste comme ça indéfiniment. Mais pour revenir sur votre question initiale, oui, il y a des pays, il y a des villes, des endroits où c'est plus facilitant surtout. Et pour prendre l'exemple du Cambodge, qui est quand même le grand écart, on va dire, aussi avec la France, en tout cas en matière peut-être d'accessibilité, mais même d'infrastructure, je dirais, d'infrastructure, de richesse, de pouvoir d'achat, c'est une réalité. Mais la chose souvent, et c'est pas qu'au Cambodge, les retours aussi des pays, on va dire, moins riches, c'est aussi que, certes, ils n'ont pas d'infrastructure, certes, les normes, la question des normes et des règles est inexistante, mais il y a un vrai champ d'action d'aide et de solidarité et d'entraide.
0: Je pensais à l'Afrique notamment, parce que bon, moi j'ai plein de copains africains, où quand dans les villages il y a des handicapés, ils font partie de la vie, quoi. Je veux dire,
1: mais en fait c'est ça, et alors à la fois il peut y avoir un peu des tabous des trucs un peu traditionnels. On avait fait une conférence sur l'interculturalité et le handicap, où il y avait une personne handicap qui était intervenue, sénégalaise, Kumba, qui nous avait dit mais dans les milieux reculés au Sénégal et dans les campagnes, ils pensent encore que l'enfant handicapé, c'est le diable qui s'abat sur nous et tout. Donc, il y a un peu ces pendants-là. Néanmoins, en Afrique, au Cambodge, pour prendre l'exemple que je connais, en fait, c'est aussi des lieux où, en fait, ils sont débrouillards. En fait, de fait, ils vont être à 5 sur un scooter avec 2 enfants et une planche énorme à porter. Donc, oui, en fait, un tuk-tuk qui débarque et qui me dit, je lui demande est-ce que je peux prendre le tuk-tuk en étant en fauteuil roulant ? Bah oui, pour lui, ça va pas être un problème, quoi. Au début, il va un peu galérer et, en fait, au bout de 5 minutes, il va très bien savoir. Et la fois après, il saura très très bien faire encore, en fait. Il n'y aura pas besoin de lui réexpliquer. Et ça, c'est une réalité d'avoir visité les temples d'Angkor à Siem Reap avec Serey à l'époque, je me rappelle très bien, le tuk-tuk, le chauffeur de tuk-tuk qui ne tergiverse pas diplôme pour dire bah oui, je partais ton fauteuil et aller là-bas. Enfin, donc en fait, il y a aussi cette réalité, de terrain qui est autre. Donc oui, certes, il n'y avait pas d'infrastructure, mais en fait, tout était plus facilitant. Il n'y avait pas besoin de quémander, demander. On n'était pas dans des trucs individualistes. Il y a une vraie vie ensemble, un vécu ensemble qui est différent, qui a vraiment une culture totalement différente.
0: Montpellier,
1: bah voilà, c'est pas le Cambodge non plus, c'est pas Paris non plus.
0: C'est pas Nantes, c'est pas Paris.
1: Voilà. C'est pas Nantes, c'est pas Paris. Mmh. Non, c'est un entre-deux. Après Montpellier,
0: il y a un adjoint à ça.
1: Oui. Il y a l'adjointe, ouais. Madame Émilie Cabello, qui est sur l'accessibilité universelle. Après, il y a des enjeux et des sujets qui fonctionnent bien. Prenez l'exemple des transports en commun. On cite souvent cet exemple à Paris qui est dramatique. Bon, bah là, à Montpellier, il y a une réalité que les lignes de tram le sont. Et elles sont aussi travaillées en concertation avec des assos, enfin, en tout cas, des assos et des gros regroupements de personnes concernées qui vont vraiment aller checker tous les plans, vérifier tous les plans, les détails, etc. d'accessibilité. Après, il y a tout le champ, mais on va y revenir, j'imagine, dans la deuxième partie, de l'inclusion, qui lui reste encore une immensité à faire. En fait, l'accessibilité visible de terrain, les règles, etc., c'est la phase immergée de l'iceberg. Et après, il y a tout l'iceberg caché où là, c'est un autre champ.
0: On en parle tout de suite après notre première pause musicale avec Diziz, qu'ils ont de la chance. Pourquoi ? Un petit mot ?
1: Ah, j'adore cet artiste.
0: J'ai dit un petit mot, elle m'a dit un petit mot, j'adore.
1: Et j'adore cette chanson qui parle, vous allez écouter. Allez,
0: à tout de suite.
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0: Et vous êtes toujours sur Radio FM Plus dans la matinale de ce mercredi 9. Il est, alors je ne vais pas me dire l'heure là, il doit être 10h30 à peu près, dans ces eaux-là. Hein, ouais, 10h31. On est avec Camille Kernagas, Camille qui a animé il y a très longtemps des matinales et qui est revenue aujourd'hui pour nous parler de l'association Dear Valley People. Et là, comme je voudrais qu'on garde pas mal de temps, Camille, on va faire assez vite, mais c'est une émission en complète, mais on pourra prévoir des émissions complètes là-dessus, sur le validisme. Parce que moi, c'est un mot que j'ai un peu découvert en préparant votre rencontre.
1: Ouais. Et oui, le validisme, énième mot en isme, oh là là, c'est ce que je dis à chaque fois. Mais en fait, le validisme, c'est simplement de considérer. Donc, c'est la discrimination qui est vécue envers les personnes handicapées. C'est le fait de vivre dans une société qui est pour et par des gens valides, qui est considérée pour des personnes valides et construite par des personnes valides. Dans les faits, ça veut dire quoi? C'est une non-accessibilité des établissements qui reçoivent du public, des transports, de la vie, de la cité. C'est ne pas considérer que ces espaces-là peuvent aussi être conçus pour des personnes autres que ne pas appartenant à la norme. Et par la norme, il y a un gros questionnement aussi de qu'est-ce que la norme, ça veut un peu tout et rien dire, mais en tout cas la norme sociale, comme on l'entend, comme on le disait un peu avant, la question de considérer qu'il y a un corps normé de validité, de mobilité, de corporalité, enfin physique, quoi, et tout ce qui s'extrait de cette norme-là n'a pas de place, n'a pas de lieu, d'espace dans la vie de la cité. Mais donc ça veut dire dans les déplacements de la vie, de la ville, etc. Mais également dans l'accès aux droits aussi. Mmh. C'est le validisme, c'est ne pas mettre en accessibilité des choses pour les personnes sourdes, ne pas rendre accessible l'accès à l'information via le numérique. Maintenant, il y a énormément de choses qui se passent via le numérique. Et donc, ce manque d'accessibilité pour des personnes éloignées du numérique, c'est aussi un manque d'accessibilité pour les personnes vieillissantes, pour les personnes qui ne parlent pas le français, pour les personnes qui ne connaissent pas toutes les structurations administratives et tout en France, pour prendre le cas de la France, par exemple.
0: Ils ne vont pas être nombreux, Camille, parce que si on enlève les handicapés, les trop gros, les trop vieux... trop étrangers, etc., ils vont rester 3 millions à gérer tout. Hein.
1: Mais en fait, en plus, il reste 3 millions à gérer tout, mais de manière complètement éphémère. Oui. En fait, c'est-à-dire, moi, j'adore rappeler le chiffre aussi, et je pense que c'est peut-être là, d'ailleurs, que j'ai pris conscience de notre impermanence sur cette terre. C'est l'OMS qui précise que dans les pays où l'espérance de vie dépasse les 75 ans, comme la France, chaque individu passerait en moyenne 8 à 10 ans de sa vie handicapé. Un handicap sur deux arrive au cours de la vie, je ne sais plus c'est quoi le chiffre exact. En tout cas, cette première phrase, je la connais bien. Et en fait, c'est structurel, c'est systémique. C'est-à-dire, à partir du moment où on est, N-A-I-T, on va mourir. Désolée. Mais du coup, on arrivera à un moment donné aussi à une décroissance d'un point de vue de mobilité, d'un point de vue de rafraîchissement mental, de fraîcheur, on va dire, de réflexion, de rapidité de réflexion, etc. Donc, en fait, c'est tout ça que ça veut dire aussi de vieillir sur cette terre. Et c'est en ça aussi que le validisme fait écho. En fait, ça ne touche pas que des personnes handicapées là à l'instant T, c'est aussi vous demain.
0: Il y a plein de sujets, mais on ne les abordera pas parce que je voudrais qu'on parle aussi de Dear Valley People qui aujourd'hui a besoin de nous tous. Il y a des problématiques, c'est le mépris des fois, déjà avec tout ce qu'on fait pour vous. Et puis l'hyper-positivisme que moi je ressens par exemple chez les personnes obèses en disant « mais t'es très belle comme t'es ». Oui, t'es très belle comme t'es, mais si tu faisais quand même 30 kilos de moins,
1: au niveau
0: de la santé, tu serais peut-être pas plus belle, mais tu serais plus en forme. Plus belle, bon, la beauté, ça se discute, mais être en forme, en bonne santé et solide quand même, parce que bon, quand on est en surpoids ou quand on est handicapé, il y a aussi des risques de mortalité plus tôt.
1: Oui, tout à fait.
0: Voilà, aujourd'hui, il y a quand même d'énormes progrès, mais je me rappelle, dans ma jeunesse, les trisomiques mouraient jeunes. Ouais. Aujourd'hui, maintenant, on sait les soigner, notamment sur les maladies cardiaques qui développent souvent, où ça va un peu mieux.
1: Alors,
0: allez-y, c'est vous la compétente.
1: La compétence, je ne sais pas. En tout cas, quand même, le discours aussi militant, c'est de ne pas non plus tomber dans un eugénisme. En fait, c'est-à-dire que là, pour prendre l'exemple des personnes trisomiques, enfin, il y a aussi toujours maintenant des tests, proposés en fait aux personnes qui sont enceintes. C'est-à-dire, est-ce que vous voulez savoir si votre enfant ou pas devient trisomique?
0: Et qu'est-ce qu'on fait? Cinquième mois.
1: Voilà. Bon.
0: Prise de sang.
1: Bon. Donc tout ça se questionne. Moi, j'ai pas d'avis à trancher sur le sujet. Je ne suis pas enceinte et je suis pas dans un processus d'avoir un enfant et de tout ce que ça impliquerait aussi mentalement, émotionnellement. Néanmoins, c'est juste des constats de fait que, en effet, des personnes handicapées, en fonction de leur handicap et de leur santé, etc., peuvent mourir plus jeunes. En fait, il y a plus de personnes handicapées qui meurent ou qui sont plus violentée d'un point de vue systémique, même physique, quand c'est des personnes handicapées qui vivent dans des institutions, etc. Quand c'est des personnes handicapées qui sont en couple et en fait sur des couples mixtes, par exemple, et des personnes autistes. Alors je vais pas vous citer les chiffres parce que je me tromperais, mais c'est un chiffre monumental de personnes autistes qui en fait subissent des violences de conjoints,
0: surtout les femmes. Parce que l'autisme féminin est très différent.
1: Exactement. Donc en fait, il y a tout ça qui se structure et qui est à considérer et à prendre en compte. Et juste se dire en fait, oui, de fait, des personnes handicapées vieillissent et meurent plus facilement que des personnes valides. Et c'est surtout, qu'est-ce qu'on fait de ce constat-là, en fait ? Parce qu'on entend encore aujourd'hui, sur les réseaux sociaux ou quoi, de se dire que c'est normal qu'une personne handicapée doit mourir, en fait. Et là, encore récemment, où ça a fait le buzz...
0: C'est un fait.
1: Voilà, c'est un fait. C'est constant, c'est du validisme complètement... orientée, intériorisée, de se dire c'est un fait qu'elle n'a pas de place sur cette terre, en fait. Donc, en fait, qu'est-ce qu'on considère, c'est quoi? Et nous, ce qu'on vient questionner à l'association, dans les discours militants, c'est qu'est-ce que veut dire, c'est quoi cette place, en fait? Elle veut dire quoi, cette place? C'est comment t'occupes cette place? Est-ce que cette place, c'est d'être productif et rentable sur cette planète Terre? Si la réponse est oui, et si ce n'est que ça, oui, en effet, on n'a pas de place. Mais les personnes vieilles n'ont pas de place, les enfants n'ont pas de place. Toute personne qui s'extrait, encore une fois, de la productivité du corps productif n'a pas de place. Donc, enfin, il ne reste pas beaucoup de monde,
0: voilà,
1: hein, quand
0: c'est
1: même.
0: C'est ce que je dis, ils sont 3 millions.
1: Voilà, voilà. Et en fait, voilà, c'est juste de reconsidérer que c'est pas ça, en fait, la place.
0: Je vais proposer à Léonie de finir en musique, comme ça on continue, de ne pas lancer le son, parce qu'on a encore beaucoup de choses à dire. Donc on mettra la musique pour conclure. Ça t'embête pas, Léonie? Voilà. Donc je voudrais un peu parler de Dear Valid People. Donc Dear Valid People, l'association a été créée en 2023, mais vous connaissiez déjà avant. Et elle cherche notamment, vous m'arrêtez surtout, parce que c'est vous, Dear Valid People, elle cherche notamment à parler de sujets dont on entend encore trop parler, parce que tous ceux qu'on vient d'aborder.
1: Oui.
0: On a reçu Damien pour son spectacle, ça a marché ? Il y a eu du monde ? Vous y étiez, Camille ? Non ?
1: Oui, non, moi j'y étais pas, mais oui, il a eu du monde, bien sûr. Standing ovation.
0: Aujourd'hui, il y a combien de monde dans l'association actif, hein, je dirais, parce que...
1: On est un bureau composé de 6 personnes handicapées, et autour tourne, je dirais, une bonne dizaine de personnes bénévoles, machin, et sur les adhérents, on est une cinquantaine.
0: D'accord. C'est combien l'adhésion ?
1: Ah, l'adhésion, il y a un tarif solidaire et un tarif aidant. Et le tarif solidaire, je crois que c'est 10 euros.
0: D'accord.
1: Et sinon, aidant classique, 25 euros.
0: Et on peut donner plus, même si on veut.
1: Évidemment, bien sûr. Faire des dons.
0: Évidemment. donc, vous organisez des conférences tous les 2 mois à la Gazette Café.
1: Oui, c'est ça.
0: On peut écouter sur Radio FM Plus.
1: Tout à fait, qui sont enregistrés à chaque fois et disponibles en podcast.
0: Et puis, au quartier généreux, vous intervenez aussi?
1: On fait des conférences aussi au quartier généreux, trimestrielles.
0: Pareil, vous organisez aussi des cercles de parole dans les maisons pour tous.
1: Alors, au début, on a lancé sur les maisons pour tous. Maintenant, on fait des cercles de parole à la base et en visio.
0: Ah, juste à côté, là.
1: Ouais, juste D'accord. à côté. Et c'est les 2 mercredis du mois, donc le 2e et le 3e mercredi du mois, avec un qui est en non-mixité choisie, on va dire, donc entre personnes handicapées, et ensuite un en mixité avec des personnes handicapées et personnes concernées.
0: Et ça, c'est visible après sur les réseaux, à la base, ce que vous enregistrez à la base?
1: Alors là, on n'enregistre pas sur ces cercles de parole, D'accord. c'est privé, c'est même anonymisé et tout. Oui. C'est vraiment des temps d'échange entre personnes concernées pour parler de problématiques autres, ou même aussi de sujets d'ouverture, de tips, enfin de
0: conseils.
1: Du coup,
0: Camille, ça me fait penser qu'il faudra, parce que la Gazette, on le diffuse, mais il faudra quand même que tous les mois, on fasse un petit calendrier de là où on vous retrouve. Quelque chose qu'on passera entre le 9 et 10.
1: Ouais.
0: Parce que on écoute ça, mais on ne connaît pas toutes les autres activités de l'association.
1: Complètement.
0: Et comme on est partenaire, quand même, ça serait bien que les infos roulent. Les antifestes, il m'en avait parlé un petit peu, Damien. Donc, ça a été fait il y a un an, deux ans.
1: Ah oui, alors ça, c'est vraiment l'hyperactivité de Damien et de moi. On se dit, on s'ennuie un peu avec toutes ces activités à côté et notre travail aussi, autre qui prend du temps. Oh, mais et si on organisait un festival à Montpellier? En fait, je plaisante, mais en effet, le Handifest, c'est un festival solidaire inclusif. C'est la première édition qui a eu lieu au Altropisme le 7 juin 2025. En fait, l'idée, c'était aussi de ce qu'on disait un petit peu là en off, de pouvoir retrouver en fait de la lumière, de la joie et de la légèreté dans nos combats, dans nos discours, dans nos paroles. En fait, souvent, c'est des constats aussi un peu difficiles en fait aussi de vivre et d'être né et de continuer dans cette société en tant que personne handicapée. Il y a toujours un objet aussi de lutte et de lutte pour accéder à nos droits. Les droits sont jamais acquis, etc. Ok. Et en fait, comment on remet de la joie et de la légèreté dans cette lutte? Parce que en fait, dans le quotidien, c'est lourd à porter.
0: Il y a beaucoup d'associations autour du handicap. Vous connaissez, vous rencontrez entre vous? Je sais pas. Oui, j'ai pris de la pub, par exemple. Enfin, de la pub.
1: Ouais.
0: J'ai pris des encarts dimanche à la Foire aux Assos, ouais. Sur le sport, par exemple, handicap.
1: Oui,
0: etc.
1: Tout à fait.
0: Vous
1: oui.
0: connaissez? Vous parlez un peu?
1: Alors oui, on se connaît. Il y a des grandes assos structurantes comme l'Association des paralysés de France, la FAFLR, Fédération des aveugles de France, etc. Mais en fait, souvent ces assos-là, elles sont assez catégorisées en termes de handicap. Voilà, il y a souvent une asso qui va traiter de la déficience visuelle, une autre sur l'handicap moteur, une autre sur le handicap psy, etc. Et du coup, voilà, souvent c'est un peu en silo à notre échelle, il n'y a jamais trop la prise en compte du validisme. Vraiment ce terme qui est aussi à politiser, quoi, à mettre dans un espace politique.
0: Donc il reste 3 minutes avec un peu de musique. Donc c'est l'important, court. C'est pour concrètement soutenir Dear Valid People aujourd'hui. On peut adhérer, faire un don, devenir bénévole, même si on n'est pas handicapé.
1: Ah, mais tout à fait, au contraire.
0: Aider ponctuellement, venir monter du matériel, venir déplacer avec une voiture, tout ça c'est là.
1: Ah oui.
0: Donc, vous pouvez retrouver pour donner Dear Valid People sur Eloasso.
1: Oui, tout
0: vous
1: à fait.
0: Vous pouvez adhérer, faire un don. Ouais. Arrêter, hein. Vous pouvez aussi également contacter l'association à l'adresse dearvalidpeople.contact@gmail.com. On mettra l'adresse sur le podcast. Même 1 euro peut faire la différence.
1: Mais oui, tout à fait, tout à fait.
0: Et puis, je vous laisse le mot de la fin, Camille Guernégaz, quand même.
1: Oui, c'est la régularité aussi qui nous aide, qui nous porte. Et c'est aussi l'idée d'avoir du sang neuf, des réflexions neuves et de vraiment être en collaboration, en échange mutuel, quoi, d'être vraiment de faire porter aussi des voix et d'être en émulsion, voilà, en émulsion collective, et ça nous porte énormément. Et vous pouvez nous retrouver, la prochaine date c'est le 26 septembre, samedi 26 septembre au
0: Gazette
1: Café,
0: on leur dira d'ici là,
1: et vous serez les bienvenus, n'hésitez pas à parler, échanger, voilà, boire l'apéro avec nous.
0: Merci beaucoup, Camille.
1: Merci à vous.
0: L'antenne vous est ouverte, hein, si vous voulez revenir. Il y a plein de sujets qu'on a dit en off, qu'on voulait aborder.
1: C'est vrai.
0: Et on se quitte en musique rapidement avec mince,
1: le tigre.
0: Ah voilà, le tigre. Il y a Decepticon.
1: Decepticon.
0: Voilà. Merci et à demain pour un autre 10-10 avec moi, d'ailleurs. Au revoir.

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0: Bonjour à toutes et à tous et bienvenue dans Aéropage, votre rendez-vous littéraire sur FM+. Aujourd'hui, nous allons parler de thriller, de disparition, de science, de renseignements et de secrets de famille avec un formidable roman, Les Aubes Noires, publié aux éditions d'Avalon. L'histoire commence à Kaliningrad en 2003. Alexandre, un mathématicien franco-ukrainien, est enlevé sous les yeux de sa femme et de leur fille Salomé. 20 ans plus tard, Salomé est devenue mathématicienne à son tour. Son oncle Anatoly lui propose de rejoindre un mystérieux institut en Sibérie. À partir de là, le passé et le présent vont se rejoindre, les certitudes vont progressivement vaciller. Un thriller qui mène donc une histoire familiale à des enjeux scientifiques et géopolitiques. Pour en parler, j'ai le plaisir de recevoir son auteur aujourd'hui et pour la rentrée littéraire d'Aéropage. Bonjour Nicolas Raphaël Fouque.
1: Bonjour Nathalie Boulay.
0: Je suis ravie de vous retrouver. Je disais troisième, donc quatrième fois. Toujours dans le thriller quand même. Hein.
1: Un plaisir partagé. Alors, toujours dans le thriller. Les choses vont peut-être un petit peu évoluer puisque j'ai deux autres romans que j'ai écrits, mais on en parlera peut-être tout à l'heure. Un en littérature blanche qui sortira l'année prochaine, je crois, au mois de juin. Et puis, un polar. Alors, cette fois-ci, qui n'est pas un thriller, mais vraiment un polar procédural, très, très noir. Et qui, lui, effectivement, sera un petit peu différent de ce que j'ai l'habitude de faire.
0: Parce qu'on va en parler en fin d'émission, vous êtes aussi éditeur, donc vous lisez beaucoup de textes et de thrillers. Le thriller aujourd'hui c'est très très large. Là, Les Aubes Noires, c'est presque un thriller d'anticipation. Alors d'anticipation et d'histoire, il y a tellement de choses qui se mélangent et on va parler longuement quand on va parler du livre. Aujourd'hui, le genre thriller, c'est difficile quand même à étiqueter.
1: Alors, c'est du roman à suspense. Mmh. Alors, on peut retrouver effectivement des choses qui peuvent se mélanger. On peut avoir du polar. Parfois, certains peuvent même y mettre une goutte d'horreur. Bon, moi, c'est effectivement pas tout à fait ce que je souhaite en faire. Je dis pas que les autres ont tort. Je dis simplement que moi, ma manière d'écrire du thriller, c'est le suspense. Mmh. C'est ce qui doit conduire le lecteur à tourner la page. Et donc j'essaye de proposer une littérature que j'espère à la fois un peu exigeante mais accessible, dans laquelle on a envie de tourner les pages et de se demander ce qu'il y a derrière chacun de ces chapitres. Et donc j'essaye de penser mon écriture comme étant quelque chose d'utile. Alors il peut y avoir des moments où on ralentit un peu, parce que ce qui est utile, c'est qu'à un moment on prenne le temps de découvrir l'environnement dans lequel on se trouve, mais j'espère qu'à aucun moment, mais vous me le direz, j'espère qu'à aucun moment on ne s'ennuie à la lecture.
0: On s'ennuie, et je vous ai raconté en off les conditions de lecture très rapides que j'ai eues, et non, je m'en suis pas du tout ennuyée. C'est intéressant parce que vous n'avez pas commencé par le policier. C'est vrai que c'est la seule chose que je n'ai pas lue de vous, c'est le cycle de Kaftor.
1: Ouais, c'est un roman historique.
0: Oui. Oui, et de quelle époque alors ?
1: Alors, il est très très ancien, enfin il est très, non pas l'écriture du roman puisque je l'ai publié en 2021, je l'ai écrit en 2019-2020. C'est un roman quasiment mythologique. Mmh. Ça se passe un petit peu avant la guerre de Troie. On a une île dans la Méditerranée et cette île domine intellectuellement, commercialement, vraiment toute la Méditerranée, y compris les Achéens, donc qui sont en Grèce, et cette île est alliée avec Troie. Et puis un jour, un tsunami met un terme à ce côté magnifique, cette domination magnifique de cette île qui s'appelle Kaftor, dont on retrouve quelques traces dans les textes anciens sans qu'on sache réellement où elle se trouve. En tout cas, il y a plusieurs candidats pour sa localisation, un petit peu comme la ville de Troie. Et cette civilisation s'est mystérieusement évanouie à peu près à l'époque à laquelle je la situe. J'ai essayé d'imaginer ce qu'elle était devenue, mm-hmm. puisqu'on disparaît pas totalement, enfin jamais totalement. Et le roi de Kaftor, qui se trouve sur les hauteurs, narrateur assiste impuissant à la disparition de son peuple, puisque tout ce qui est en dessous, lui, il est sur la colline, tout ce qui est en dessous est ravagé par le tsunami, et ne reste dans le palais royal que les aristocrates et les esclaves. Et donc, il y a un moment, il va falloir se parler, parce que si on veut survivre, il va falloir s'organiser, et il va falloir un peu se faire confiance. Et de ce point de départ, il se dit aussi que ceux qui attendent de dominer la Méditerranée, c'est-à-dire les Achéens, des cités achéennes qui se trouvent de l'autre côté, elles n'ont pas été victimes du tsunami, puisque le tsunami est arrivé avec un angle particulier, mais les autres en ont été préservées. Et donc, ils se disent, les Achéens vont nous tomber dessus, ils vont nous terminer. Et donc, nous allons trouver la seule solution qui nous reste, c'est d'embarquer dans des barques de pêcheurs, puisqu'il y a un port de pêche qui se situe de l'autre côté de l'île, qui, lui, n'a pas été affecté par le tsunami. On met les survivants sur les bateaux de pêche et on quitte la Méditerranée parce que on a quelques dépendances dans des îles dans l'Atlantique et on va s'y réfugier. Sauf que ces îles dans l'Atlantique dans lesquelles des colonies finalement ont été installées, ont évolué de manière séparée, et est-on bien certain qu'on va leur réserver le meilleur accueil. Et au moment où ils s'engagent pour essayer de se sauver, eh bien, la flotte achéenne les prend en chasse, mais discrètement.
0: Donc, on comprend quand même, avec la passion, avec ça, d'ailleurs, ça donne envie de le lire, Nicolas, que votre porte d'entrée, ça a quand même été l'histoire au début, avant le thriller.
1: Alors, j'ai commencé par écrire du thriller, deux romans.
0: D'accord.
1: Que j'ai réécrit ensuite parce que je ne les trouvais pas tout à fait à mon goût après quelques années. Donc, j'ai commencé, j'ai une première phase, il y a une quinzaine d'années, j'ai écrit deux romans dans une autre maison d'édition. J'ai récupéré les droits, je les avais remis chez Avalon, mais entre-temps, je les ai réécrits. Et
0: d'accord.
1: Donc, 15 ans après, j'en ai fait autre chose. Et puis, oui, je suis revenu à l'écriture avec Kaftor. À l'origine, c'était pas pour être publié, c'était pour mes enfants. Je voulais leur écrire un grand récit mythologique sur 500 pages, puisqu'il y a 2 tomes. Et donc, j'ai voulu les emmener là-dedans.
0: Parce qu'alors, au début, vous n'êtes pas du tout dans ces univers-là. Vous êtes magistrat financier, c'est ça le vrai...
1: On n'est jamais très très loin de la littérature noire quand on fait...
0: Non, mais on est loin de la mythologie quand même.
1: Oui, on est loin de la mythologie, oui. Mais oui, effectivement, j'étais magistrat financier. Mais quand j'ai commencé à écrire du roman noir, je n'étais pas magistrat financier, je faisais autre chose.
0: Dans la santé
1: Oui, j'avais été directeur d'hôpital, puis ensuite j'avais été directeur général adjoint d'une grande collectivité locale dans l'Est lyonnais, la ville de Vénissieux. Et puis bon, les années passant...
0: Mais l'écriture, elle a toujours été quand même là, même, oui. Même ado, même enfant.
1: Oui. Alors, j'essayais d'imaginer des histoires. Je faisais, euh, j'ai, j'ai,

0: pas anecdotique, parce que c'est pas anecdotique, on va en parler tout de suite après, hein, dans la quête de, personnelle de Salomé, mais moi ce qui m'a quand même sidéré, c'est cette réinvention de l'histoire, hein, puisque le livre, ce sont des portes ouvertes entre plusieurs périodes de l'histoire. Qu'est-ce qu'au début, quelle est l'idée de départ de ce livre ?
1: J'avais envie d'écrire un livre qui soit, vous venez de le dire, mais c'est la quête d'une, enfant, puis d'une jeune femme. C'est la quête du père. Et elle cherche son père qui a disparu. On le lui a enlevé, elle était toute jeune. On le lui a enlevé pour des raisons qu'elle ne comprend pas. Et donc, elle cherche avant tout à essayer de comprendre pourquoi son père a disparu. Qu'est-ce qui fait qu'un modeste mathématicien, c'est un prof de maths, c'est un bon mathématicien, mais qu'est-ce qui fait qu'un prof de maths peut à un moment être enlevé par le FSB
0: d'une façon extrêmement violente, hein,
1: de façon extrêmement
0: devant femme et enfant.
1: Donc on l'emmène, on lui met un sac sur la tête, et il disparaît, elle n'en entend plus jamais parler. Et donc elle se pose la question, et je pense que tout enfant qui se trouve privé d'un parent comme ça essaie d'imaginer qui était ce parent, essaie de comprendre ce qui s'est passé, pourquoi il lui a été ainsi arraché. Et là, elle va faire quelque chose qui me semble extraordinaire, c'est-à-dire qu'elle accepte de rentrer dans une organisation qui est une organisation qui est dominée par le FSB, avec comme seul objectif qui est celui de comprendre ce qui s'est passé, pourquoi son père lui a été enlevé, qu'est-ce que le FSB lui voulait. Et donc, elle accepte de faire un sacrifice, puisque c'est une part d'elle-même. Mmh. Elle a en elle, évidemment, cette méfiance est plus qu'une méfiance, puisque ce que le FSB peut représenter, forcément, elle l'a en horreur, et elle accepte de rentrer dans cette structure, dans cette organisation, simplement pour essayer de comprendre ce qui s'est passé, qu'est-ce qui a animé et qu'est-ce qui a justifié qu'on puisse lui faire ça.
0: Mais une fois qu'on a ce personnage et cette quête, qu'est-ce qui vous a donné envie de le mettre dans ce maelstrom d'histoire qui est presque digne de John le Carré? Je veux dire, tout d'un coup, on part dans l'espionnage, mais un espionnage qui est presque aussi fantastique, hein. On est à la limite du fantastique quand même à des moments. Comment justement placer une quête intime dans une aussi grande histoire entre 1917 et, je dirais, presque 1905, hein, et nos jours?
1: L'idée, c'était effectivement de faire un roman à tiroir. J'aime bien faire des romans à tiroir. Alors, j'ai des romans qui s'étalent sur des périodes très très longues, puis j'ai des romans qui sont très beaucoup plus ramassés, hein, qu'on peut lire, qui suivent quasiment la temporalité, un peu comme dans 24 heures chrono, c'est-à-dire qu'on les lit quasiment en temps réel dans lesquels s'exécute l'action. Et là, je sors de l'écriture effectivement d'un polar procédural qui se déroule sur 8 jours, quasiment minuté. Les hommes noirs, c'est beaucoup plus long, c'est beaucoup plus dilaté. L'idée est effectivement d'emboîter. Alors, il y a un fil directeur, évidemment, qui est le personnage de Salomé et de sa quête. Et sa quête, elle va toucher à l'intime, avant tout. Elle va toucher au géopolitique, parce qu'il se passe effectivement sur une question géopolitique. Et elle va découvrir une technologie, et elle va comprendre que son père était associé à une découverte technologique extrêmement importante. Certains la qualifieront de science-fiction. Au moment où j'ai écrit Les Hommes Noirs, c'était probablement de la science-fiction. Aujourd'hui, les choses changent très très rapidement. Elle va découvrir que ce sur quoi travaillait son père avait des conséquences politiques. Et comme toute découverte, elle est ambivalente. Mmh. C'est-à-dire qu'elle peut apporter aussi quelque chose qui peut être un bienfait, comme elle peut aussi apporter des choses extrêmement sombres. Et le fait que le FSB ait voulu mettre la main sur ce sur quoi travaillait son père, Alexandre, n'est pas pour rien, effectivement, dans la disparition d'Alexandre. Et là, va se jouer un jeu qui est celui de savoir qui manipule qui.
0: Alors, une fois qu'on extrait justement cette quête intime, il y a tout le travail sur, sur 1917. Hein, vous parlez de la révolte des femmes, c'est quand même comme ça que ça a commencé. Et puis, bien sûr, il faudrait presque pas le dire, mais c'est vraiment tellement un beau chapitre. Hein, vous m'avez rappelé le numéro 34, où vous créez une scène qui est presque, comme le dit, enfin d'ailleurs, on peut la citer, parce que je vais lui.

0: Corinne Gilly.
1: Voilà. Corinne Gilly, elle dit, c'est presque célinien, c'est une scène, j'irais même aussi, ça m'a fait penser à Au revoir là-haut, c'est-à-dire une scène de guerre dans les tranchées où, en définitive, on va tuer un jeune moustachu qui est déjà quand même dans la haine, hein, qui n'aime pas déjà les étrangers et qui s'appellera Hitler. Donc, vous réinventez l'histoire, mais pour pouvoir réinventer sereinement l'histoire, Nicolas, il faut la connaître. Alors déjà, première question, est-ce que c'est une période qui vous intéressait avant d'écrire le livre? Moi, c'est une période que j'adore. Reds, moi j'étais voir Reds au cinéma quand j'étais...
0: Magnifique film de Warren Beatty. Ouais.
1: Magnifique film, vraiment. Et c'est une période que j'aime. J'aime le docteur Jivago et on va comprendre aussi que vous. Mais est-ce que c'était une période qui vous intéressait déjà beaucoup? Et est-ce que ce qui se passe en ce moment dans le monde... évidemment, je pense qu'on se connaît quand même un petit peu. Évidemment, vous êtes concerné, mais Poutine, Trump, etc., c'est Il faut déjà avoir beaucoup de documentation et de connaissances avant de se lancer en toute liberté, je trouve.
0: Alors oui, évidemment, j'aime l'histoire, j'aime particulièrement cette période. Bon, il se trouve que dans ma formation, j'ai aussi suivi quelques études historiques, notamment en histoire contemporaine. Ce qui se passe en Russie est quelque chose qui est absolument incroyable. Et là, quand je dis en Russie, ça peut être aussi bien valable pour ce qui se passe au tournant de 1917 et de ce qui intervient un petit peu avant, de ce qui se passe aujourd'hui. Et quand vous analysez ce qui se passe dans la Russie d'aujourd'hui, on se retrouve, enfin, je trouve qu'il y a des parallèles qui sont absolument saisissants. À un siècle d'écart, on est dans une guerre qui est une guerre de territoire, avec une volonté de la part, on va le dire, de Poutine, qui est celui de capter une partie d'un territoire qui n'est pas celui de la Russie, même si lui essaye de le justifier par des raisons historiques qui sont tout à fait discutables, parce que même si on parle de la Crimée en disant la Crimée était russe, oui, mais enfin elle était tatare aussi avant, oui, et puis on pourrait remonter à très très loin avant, et puis avec des raisonnements de cette nature-là, on refait l'Empire romain, oui. Et puis on peut même aller chercher d'autres empires qui ont précédé celui de l'Empire romain.
1: C'est d'ailleurs une des choses sur lesquelles se repose Israël aussi.
0: C'est la puissance des représentations. En géopolitique, c'est la représentation qui fait aussi qu'à certains moments il puisse y avoir des éléments conflictuels. Alors, je ne vais pas porter de jugement par rapport à ça, dire qu'aujourd'hui, 2026, hier, 1916, donc à 100 ans d'écart, on est dans une situation, il y a une guerre longue, il y a une guerre sale, et c'est une guerre territoriale, la révolution russe surgit de ce terreau qui est celui d'une population qui est saignée à blanc, pour des raisons qui ne sont pas absolument évidentes. Alors, on peut les comprendre, on peut les analyser, je veux dire, les comprendre au sens les appréhender. Moi, personnellement, je ne les partage pas. Alors, on va probablement me dire, un jour, j'ai discuté avec une Russe qui m'a dit qu'elle n'était pas du tout d'accord avec ma manière de voir les choses, et je comprends qu'elle n'était pas d'accord parce qu'elle trouvait que le discours du Kremlin, et notamment porté par Monsieur Peskov, était tout à fait valide. Moi, personnellement, j'y suis assez peu sensible. Et donc, je pense qu'il se passe aujourd'hui quelque chose en Russie qui a en tout cas un parfum de ce qui s'est déroulé dans la grande guerre de 1914-1917 et qui a conduit à la révolution.
1: On n'arrive pas à savoir le nombre de morts exact en ce moment, hein, de Russes. Enfin, j'ai entendu parler de plus de 200-250 000. Oui, c'est énorme.
0: Et 1 million de personnes qui sont mises hors champ, c'est-à-dire qui sont blessées grièvement, en tout cas.
1: Ça va être toute une génération de jeunes qui va lui manquer, à Poutine après. Jusqu'où, juste par exemple, pourrait y avoir une révolte des mères russes qui voient revenir ces... Est-ce que vous pensez qu'il peut y avoir, comme en 1917, une révolte des Russes en disant maintenant, Poutine, ça suffit?
0: Je pense que c'est souvent au moment où on s'y attend le moins que les choses interviennent. La Russie a réussi à nous surprendre à plusieurs reprises au cours du XXe siècle. La révolution russe n'était pas attendue. Marx ne l'avait pas particulièrement prédit à cet endroit-là et pensait qu'elle serait plutôt dans un pays industriel. Or, ça arrive dans une population qui intervient. Enfin, c'est un moment agricole. C'est un moment où, effectivement, se pose la question de l'alimentation, se pose la question des morts et pour quelles raisons. Pose la question des inégalités.
1: C'est d'ailleurs, excusez-moi, je vous interromps, mais c'est très important dans le livre parce que le personnage du père, c'est ça qu'il veut.
0: Oui. Oui, oui.
1: Enfin, c'est un monde enfin, qu'il aimerait atteindre. Alors, après, il y a les. Mais il y a cette phrase très courte hein, dans le roman où il dit ce que je veux, c'est qu'il y a la paix, il y a le pain, il y a. Voilà. C'est une quête aussi de lui. Il y a la quête de la fille vis-à-vis du père, mais il y a aussi la quête du père vis-à-vis d'un monde apaisé.
0: Oui, alors il y a effectivement cette dimension qu'on découvre plus tard dans le roman, c'est-à-dire que il y a une ambivalence du père et parce que le père a aussi son propre agenda, son propre objectif. Je crois que c'est quelqu'un qui aime profondément la Russie, mais qui la voudrait différente. Oui. Et si vous vous situez au point d'intersection, c'est-à-dire 1917, le début 1917 et la révolution qui est celle de 1917, qui est conduite avec un certain nombre de personnages et notamment celui d'Alexandre Kerensky, on s'aperçoit que on peut avoir l'idée, mais qu'est-ce qui se serait passé si cette révolution de 1917, cette première révolution de 1917, avait prospéré, et c'est-à-dire qu'elle n'avait pas fait l'erreur de vouloir à tout prix poursuivre la guerre du tsar, mais avait recherché une paix avec les Allemands, comme l'ont fait les bolcheviks après. Et donc, si c'était concentré sur la question de la paix et du pain, s'ils avaient fait ce choix-là, qu'est-ce qui se serait passé? Eh bien, le bouleversement historique aurait été absolument incroyable. Et donc, c'est un peu cette idée-là.
1: Après, c'est ça qui est passionnant dans le livre, c'est que, enfin, on se dit toujours, et si les Spartakistes et si Rosa Luxembourg avaient réussi, est-ce que Hitler serait arrivé au pouvoir? Enfin, voilà, en réinventant l'histoire d'une façon romanesque, on fait des choses formidables. Voilà, parce que individuellement, on ne peut pas faire grand-chose. On va marquer une petite pause musicale que vous avez choisie pour nous. Alors, c'est docteur Zhivago. Alors, il faut nous en dire plus un peu.
0: C'est le docteur Zhivago. Alors, on dit Zhivago parce que c'est la traduction anglaise, enfin américaine. C'est le film de David Lean. Alors, pourquoi le docteur Zhivago? Tout simplement parce que dans le docteur Zhivago, c'est l'histoire de 1917 qui est racontée au travers du regard de Yuri Zhivago, qui est un médecin qui est plutôt sympathisant des idées. À la fois de la démocratie. Il est un peu dépassé, puis il se confronte aussi à ce que devient le bolchevisme. Et donc moi, je trouve que c'est à la fois, c'est d'abord un roman, c'est celui de Boris Pasternak, évidemment, avec une dimension intime forte, puisqu'il y a une question de poésie, c'est un poète, c'est un médecin, mais aussi un poète. Zhivago, c'est quelqu'un qui aimerait aussi que la Russie soit différente. C'est quelqu'un qui appartient plutôt à la classe supérieure, qui est élevé, qui perd sa mère, mais qui est élevé par des amis, enfin qui va découvrir, qui découvre l'amour aussi à travers sa femme Tonia, et puis qui va découvrir un amour qui va le submerger davantage, qui est celui de Lara. Et je vous propose peut-être d'écouter le thème de Lara.
1: Voilà. Merci Nicolas. À tout de suite.

0: Merci Jules qui nous accompagne ce matin pour envoyer les musiques, faire les sons, voir que tout se passe bien. Jules, c'est pas ta première émission ? Eh ben voilà, alors on souhaite bienvenue à Jules, chers auditeurs, qui va faire un service civique jusqu'au 4 mai avec nous. Voilà, un joli Jules qui a fait la foire des associations et qui déjà le premier jour assure comme un fou. Mais j'espère que tu te feras autre chose que de l'enregistrement, Jules, et surtout des choses qui t'intéressent. C'est bienvenue au nom de la radio à Radio FM+. On est ravis de t'avoir avec nous. Et on remercie du coup Léonie de t'avoir trouvé. Voilà. Allez, on va repartir en Russie avec Nicolas Raphaël Fou qui est venu ce matin nous parler des aubes noires. Alors déjà, ce titre qu'on comprend à un moment, comment vous l'avez trouvé ? Alors c'est un lieu, vous pouvez nous en dire plus quand même ? Il faut pas trop en dévoiler sur le livre, hein, parce qu'il y a tellement de surprises de page en page, mais quand même, un titre ça interpelle, on achète des fois un livre pour un titre. Pourquoi ce titre et qu'est-ce que c'est que les aubes noires ? Parce que normalement les aubes c'est blanc ou clair en tout cas.
1: Oui, mais c'est un lieu, je ne sais pas si on peut le qualifier de lieu, oui, c'est un endroit, voilà, qui est à la fois un endroit suspendu entre différentes réalités. C'est un point dans lequel on se retrouve avec soi-même et on en fait, comment dire, on y retrouve ce qu'on est profondément. Voilà, aller au-delà me semblerait compliqué.
0: Je voudrais
1: laisser au lecteur le soin de découvrir ce que peuvent être les aubes noires et je pense qu'il dépend de chaque personne qui s'y situe.
0: Alors, on va revenir en avant.
1: Ouais.
0: Au début
1: du livre.
0: Oui. On ouvre un livre. Là, vous l'ouvrez. On en a déjà un peu parlé en début d'émission, mais par une scène forte. Donc, c'est des gens qui rentrent dans un appartement, qui cassent tout, qui piquent le mec avec un sac sur la tête, qui quand même amoche la mère, hein, aussi.
1: Ouais.
0: Et puis, la disparition de la petite fille, qui en définitive n'est pas loin. Mais bon, c'est pas ça que je vais mettre en avant. C'est la scène très forte. D'ailleurs, c'est une chose qui est à noter dans le livre. Ce sont, il y a 7 ou 8 parties. 7 parties
1: 7, il me semble.
0: 7, voilà, ouais. Mais avec des chapitres très, très, très, très courts dedans. C'est-à-dire que c'est même pas du patch-turner, là. C'est plus que ça. C'est vraiment... on s'appesantit sur aucune scène. Je crois qu'il n'y a pas une scène dedans qui dure plus de 4 ou 5 pages. Hein. Ça doit être la plus longue.
1: Il y a peut-être un chapitre un tout petit peu plus long qui est le moment où Tonia, la mère, décide de prendre un peu ses distances avec Kaliningrad. Oui.
0: Mais sinon, c'est une volonté, je pense, d'écrire des choses, d'avoir une écriture comme ça extrêmement rapide. Et avec cette scène forte, c'est important pour un auteur
1: d'attraper. Bon, je crois que la mission d'un auteur, en tout cas, c'est comme ça que je travaille. Moi, l'idée, c'est vous me faites confiance, vous achetez mon livre, vous ouvrez, vous lisez les 2-3 premières pages. J'espère que vous entrez dans cette histoire. Et la promesse que je vous fais, c'est je vais vous prendre par la main, peut-être par l'épaule, et je vais vous emmener jusqu'à la fin. Et la promesse que je vous fais, c'est que lorsque vous ouvrez un de mes livres, vous devriez avoir envie d'aller jusqu'au bout. Alors peut-être que vous aurez une frustration parce que j'essaye aussi de travailler de temps en temps par ellipse. J'essaye de laisser un petit peu d'espace pour que le lecteur puisse imaginer ce qu'il peut y avoir à certains moments dans l'intertexte. Donc je fais un tout petit peu travailler et je fais confiance à l'intelligence du lecteur, mais jusqu'à présent j'ai pas été déçu. Et je le fais un tout petit peu, je le fais un petit peu travailler, mais il a toujours effectivement cette tension qui doit accompagner la lecture. La promesse que je vous fais, c'est que vous vous ennuierez pas.
0: Et oui, plus que ça même, moi je peux dire, mais bon, ça c'est avec moi qui peux le dire. Bien sûr qu'on s'ennuie pas, et justement le fait de faire des chapitres, il y a 84 chapitres dans un livre de 260 et quelques pages, ça évite, je vais pas être du tout gentil, mais... je passe les 50 premières pages de la Chartreuse de Parme parce que les guerres napoléoniennes de Stendhal, personne, j'ai du mal. Mais ça évite de alors je ne compare pas à Stendhal, ce que je n'aime pas, c'est les trop de descriptions. C'est très beau hein, au niveau littéraire, hein, je ne dis pas ça. En plus, quand l'intrigue démarre, c'est un livre fabuleux. Mais est-ce que le fait de vouloir faire des chapitres comme ça assez courts évite de s'attarder dans des champs lexicaux, vous voyez ce que je veux dire ?
1: Alors, oui, alors après, ça c'est un choix. Je sais que d'autres écrivent différemment, je respecte, et par ailleurs, moi, les 50 premières pages de la Chartreuse de Parme, je les trouve plutôt intéressantes, les allers-retours sur effectivement...
0: Ça c'est votre côté amateur d'histoire.
1: dans la bataille. Oui, puis c'est les focalisations, parce qu'il y a un jeu, Stendhal s'amuse.
0: Je déteste Napoléon, c'est ma haine pour Napoléon.
1: Mais bon, quand on fait abstraction de ça... Voilà. Bon, mais c'est pas mon préféré. Je préfère le rouge et le noir quand même par rapport à la Chartreuse de Parme. Peut-être parce qu'on rentre peut-être plus rapidement dans le livre. Non, je vous ai fait un aveu tout à l'heure. C'était que j'ai été rentré par la narration plutôt par le cinéma. Et donc, j'essaye de faire des romans qui sont plutôt des romans visuels. C'est-à-dire des romans dans lesquels on se projette. Moi, j'aime beaucoup l'idée. C'est cette idée merveilleuse qui est arrivée au 19e siècle, qui était de se dire on peut faire le théâtre dans un fauteuil. Et je me dis que on peut peut-être aussi avoir une narration qui est une narration rapide, rythmée, cadencée, qui ne cède rien à l'exigence littéraire, mais qui vous emmène et puis qui vous fait voyager et qui vous fait découvrir quelque chose. Quand je parlais tout à l'heure du voyage de Tonia en Russie, il y a quelques descriptions. Mais ces descriptions, elles sont faites pour être dynamiques.
0: Et dedans, et alors en plus, justement, vous parlez cinématographique, il y a plein de... C'est un livre, et dans votre écriture, il y a beaucoup de choses extrêmes. Par exemple, les odeurs, vous en parlez beaucoup. Les odeurs de transpiration, les odeurs... Dans le train, vous parlez des odeurs, elle est assise à côté de quelqu'un. Dès le début déjà, quand Tonia se réveille, elle est, voilà, les odeurs, même quand vous parlez de poutine, les odeurs de tabac froid et de cuir... Il y a énormément de choses comme ça d'ambiance, alors je dirais des parfums d'ambiance, mais c'est pas que olfactif, hein, c'est les regards. En peu de mots, avec une économie de mots, vous mettez quand même, à chaque fois que vous décrivez un lieu, il y a quand même ce que c'est, l'odeur, ce qu'on voit, ce qu'on entend aussi, beaucoup. Quand ils ont les sacs, ou par exemple quand il y a la scène du scratch, elle est très rapide cette scène où il y a un camion, on ne dit pas pourquoi, je dis juste ça, qu'il y a un camion qui est renversé par une voiture, il y a une phrase pour dire le choc, mais c'est ça, c'est-à-dire que c'est une écriture fourmillante de sensations. On vous le dit ça aussi,
1: mais parce que... Oui, et puis je pense que je suis aussi imprégné par les lectures peut-être plus contemporaines. Il y a des choses très intéressantes, notamment dans la littérature américaine, qui arrive à créer une ambiance avec peu de mots. Moi, je crois que lorsque dans une phrase vous pouvez exprimer les choses avec un minimum de mots, c'est mieux. Enfin, moi, j'aime assez travailler avec cette économie-là. Si au lieu de mettre une phrase, vous pouvez caractériser les choses en deux trois mots, je trouve que c'est plus efficace, ça, et puis ça amène le lecteur effectivement à bouger, à vous accompagner, à pas se dire je dirai la suite demain si j'ai la force d'aller jusqu'au bout. Je crois que il faut l'accompagner. Oui, c'est cette promesse que j'essaye de tenir. Oui.
0: Comment on passe dans l'écriture ? Bon, alors il y a une chose qui nous aide en tant que lecteur, c'est que quand on change de période, et surtout quand on change, quand on passe du récit, que c'est Salomé qui prend le récit, vous avez choisi une écriture différente.
1: Oui, une police d'écriture différente, puisque c'est un roman à la fois qui est écrit à la troisième personne, et puis il y a des fragments qui sont des fragments à la première personne, qui sont cette intériorité de Salomé, qui lui permet aussi, alors on se dit on rentre dans l'intime, mais c'est aussi sa prise de distance par rapport au réel. Vous pouvez croire, si vous le lisez à la troisième personne, que Salomé joue le jeu du FSB.
0: Bien sûr.
1: Et puis, dans cette intimité, vous voyez, elle paraît très décidée à la troisième personne, elle prend des décisions. Mais dans son intimité, vous voyez qu'elle passe son temps à balancer, à hésiter. Elle est confrontée à des choses qui l'interrogent, qui la perturbent. Forcément, dans le premier voyage, quand elle va découvrir quelle est l'essence même de cette technologie dans laquelle on lui demande de prendre une place, elle va découvrir quelque chose d'absolument extraordinaire. Ça va la perturber. Et comme elle est ce qui l'amène à bouger, à se remettre en question, c'est cette quête du père. À certains moments, elle accepte aussi d'être ballottée et d'être confrontée, se mettre en danger pour essayer de comprendre et peut-être retrouver celui qu'elle cherche.
0: On va en parler tout de suite après, mais il y a une question que je voulais vous poser, purement technique. Le bouquin, il est extrêmement fourmillant. Je l'ai lu extrêmement rapidement et je ne m'y suis jamais perdue. Comment est-ce que vous travaillez sur un... C'est vraiment technique ce que je vous demande. Hein. Quand on est de 2003 à 2023 avec des chapitres courts et qu'on vient en 2017 et qu'on a une foule de personnages, parce qu'il y en a quand même beaucoup, annexes, hein, mais ils sont là quand même, hein, des rencontres, comment on s'y perd pas soi-même en tant qu'auteur, hein? Parce que nous, on s'y perd pas. Donc c'est déjà ça, mais c'est vous aussi à la construction.
1: La construction précède toujours le livre. Ouais. Donc je sais à peu près où je vais. Je connais ma fin. Alors parfois j'ai deux fins et je choisis.
0: Où le personnage vous entraîne des fois.
1: Voilà.
0: Aussi.
1: Oui. Bah, il faut qu'il y ait aussi un peu d'autonomie du personnage. Et puis oui. Bah, je sais exactement où je vais, ce qui me donne l'avantage de pouvoir être très très efficace dans les choix que je fais. Il n'y a jamais rien au hasard, hein. Dans un film, si vous voyez un objet qui est posé en premier plan, c'est qu'a priori il va avoir une utilité deux ou trois scènes plus tard. Donc oui, je joue aussi avec le lecteur et j'évite de me laisser trop déborder non plus par l'intrigue et par les personnages. Et puis lorsque j'ai des chapitres qui finalement mènent à une impasse parce que je peux tenter quelque chose, ben je les enlève.
0: Vous réécrivez beaucoup après ?
1: Je réécris pas, je resserre.
0: Et donc, tout seul ou il y a quelqu'un qui relit aussi en même temps que vous ?
1: Non, c'est moi. Quand le roman est terminé, il est terminé. Je le donne à relire, donc je peux avoir un regard qui est extérieur où on va me dire il faudrait peut-être éventuellement préciser. Donc on va rajouter 10, 20 lignes, peut-être au maximum un chapitre. Mais non, il n'y a pas de modification substantielle. Le roman, il est dans ma tête. Jusqu'au dernier moment, voilà, il va accoucher, il va arriver sur le papier, mais il est extrêmement précis. Vous savez, à chaque fois je reviens sur la question du cinéma, mais il y a deux manières de faire des films. Vous pouvez faire des films comme Jean-Luc Godard, vous prenez la caméra,
0: à l'épaule.
1: Et puis à l'épaule, ou pas à l'épaule, vous tentez un truc, et puis il dit oui, mais non, là j'ai plus envie, là je suis au bout de ce que j'avais envie de raconter aujourd'hui, vous pouvez partir, ça rendait complètement fou son producteur, je crois que c'était Beauregard qui avait produit à bout de souffle, notamment, et puis alors ça rendait complètement dingue parce qu'il ne savait pas ce qu'il allait tourner le lendemain. Et
0: ça rendait dingue Gene Seberg aussi.
1: Oui, Gene Seberg, effectivement, était Belmondo était plus
0: souple là-dessus.
1: Plus souple par rapport à ça. Vous pouvez faire à la Jean-Luc Godard ou alors vous pouvez le faire différemment. Vous prenez Kubrick, il n'y a rien d'improvisé chez Kubrick. Vous prenez Hitchcock, il n'y a rien d'improvisé chez Hitchcock. Il sait exactement ce qu'il fait. Et les seules fois où il a eu une surprise au montage, c'est les seules fois où il a fait confiance à son chef opérateur, il n'a pas mis l'œil sur l'œilleton. Bon, moi j'ai plutôt tendance à vouloir tout préparer en amont pour pas avoir de surprise. Donc effectivement tout est préparé et moi je pense que c'est mieux comme ça. Enfin voilà, j'ai appris à travailler comme ça et avec le temps ça évolue aussi.
0: Avant de marquer notre deuxième pause musicale, j'aimerais qu'on parle rapidement quand même, mais qu'on l'aborde, la quête du père. C'est quand même profond, et ensuite, quand on a parlé du roman, c'est quand même quelque chose qui est presque avant l'atmosphère générale du roman et le lieu. Il y a quand même une chose, sans dévoiler du tout le livre, que cette quête, qui la tient depuis qu'elle a 4 ans, hein, depuis le début... ça correspond pas tout à fait à ce qu'elle... Alors, je voudrais pas qu'on en dise trop, mais c'est important parce que c'est aussi formidable dans le roman. Ça va pas répondre à son attente, tout à fait.
1: C'est normal. Quand vous cherchez quelque chose, vous pouvez parfois être surpris par ce que vous trouvez.
0: C'est pas mon père ce héros, hein, tout à fait. Hein.
1: Non, mais je pense que c'est la réalité. Mmh. Moi, ce roman, je l'ai écrit pour ma fille. Le précédent, je l'avais écrit pour mon fils. Les morts ne reviennent pas avait été écrit pour mon fils.
0: Et Kaftor pour les deux.
1: Kaftor, c'était pour les deux. Les morts ne reviennent pas, c'était pour mon fils, parce que c'était cette fois-ci l'histoire d'un père qui était.
0: Mais c'est vrai, ça transparaît vraiment quand vous écrivez ça.
1: Et oui, bien sûr.
0: C'est un héritage.
1: Et le personnage de Salomé, oui, j'ai pensé à ma fille quand j'ai écrit ce personnage. Je trouve que elle lui ressemble. Alors évidemment, elle n'a pas été confrontée aux mêmes péripéties, Dieu merci. mais je me suis beaucoup inspiré du personnage qui est ma fille, qui aujourd'hui a 18 ans, qui est quelqu'un d'absolument extraordinaire, dont chaque jour, quand je la regarde grandir, je me dis que c'est vraiment quelqu'un qui m'impressionne. Mmh. Et donc j'imaginais ma propre fille à la recherche de son père. Et c'était aussi une manière de dire à ma fille, si un jour tu cherches qui est ton père, attends-toi peut-être à trouver peut-être ce que tu y attends, mais je ne suis qu'un homme. Et je peux aussi ne pas être exactement celui que tu imagines et que tu te projettes. Alors on a beaucoup de chance parce qu'on est très très proches, qu'on se dit beaucoup de choses. Mais elle essaye parce qu'elle vient de rentrer à Sciences Po. Alors elle se projette, elle dit bah,
0: à
1: je
0: Paris.
1: Suis.
0: Ah non, elle m'a dit Reims.
1: Alors elle est à Sciences Po Paris, mais sur le campus décentralisé de Paris, puisque Sciences Po Paris a des campus décentralisés, oui. Effectivement, notamment Reims, parce que c'est le campus nord-américain. Voilà, nord-américain, puisqu'elle se spécialise sur la question nord-américaine. Donc, Paris a délocalisé son campus à Reims. Et donc, elle essaye d'imaginer son père, sa mère, peut-être, aussi, non pas sur ce campus-là, puisque à l'époque, il n'existait pas, mais on était ailleurs. Mais de se dire, bah, avec 30 ans d'écart, peut-être que je vis quelque chose que mes parents ont pu vivre. Et quand ils imaginent, bah, forcément, il y a une part de projection. Et on idéalise peut-être les parents. Oui. Et donc, si j'ai quelque chose à lui dire en tant que père, c'est ne m'idéalise pas. Prends-moi tel que je suis, avec mes qualités, mes défauts. Aime-moi comme je suis. Je t'aime comme tu es. Et tu es quelqu'un de formidable. Et ce livre, bah, je l'écris pour toi.
0: Bah, c'est super. Et de mélanger justement cette force de l'intime avec la grande histoire. Oui, la petite histoire dans la grande histoire. On va marquer une deuxième pause. Alors là, je ne l'ai pas vu, le film.
1: Oui, c'est un film de Christopher Nolan.
0: Je n'en connais que la mort de... Tout le monde se moque de la mort de... C'est dans ce alors, film-là qu'elle alors, meurt.
1: Non, ce n'est pas dans ce film-là.
0: Ah,
1: puisque,
0: Marion Cotillard, non, c'est pas
1: non,
0: là-dedans.
1: C'est dans un des trois Batman, c'est dans le troisième Batman.
0: Bah voilà, j'ai tout confondu.
1: Non, là, c'est un extrait de la bande originale du film Inception. Et j'ai choisi... Voilà, et j'ai choisi effectivement cet extrait parce qu'Inception nous montre des réalités différentes du monde et qui sont emboîtées, qui est un monde à tiroir.
0: Eh bien voilà, tout de suite.

0: Et vous êtes toujours sur Radio FM Plus dans la dernière partie de cet aéropage de la rentrée. Nous sommes le mercredi 9. Je suis accompagnée de Jules derrière la vitre qui commence sa première émission avec moi avant de nombreuses puisque Jules sera pendant 8 mois avec nous à la radio. Et on est en compagnie, en belle compagnie avec Nicolas Raphaël Fouque. Alors Nicolas, je crois que c'est la deuxième année qu'on fait la première ensemble. Et les deux autres années, c'était avec une de vos autrices, avec Claire...
1: Claire Musiol.
0: Voilà. Absolument. Mais qui écrit en ce moment, Claire ?
1: Alors Claire, elle écrit quand elle peut, mais elle est aussi
0: très
1: occupée. D'activités.
0: Atelier d'écriture.
1: À la fois personnel, professionnel, familial.
0: Je voulais pas qu'on se quitte, je ne voulais pas qu'on se quitte sans parler d'Avalon, puisqu'on a parlé de vos activités d'auteur, de professionnel, mais vous êtes aussi éditeur. Et aujourd'hui, éditeur dans le monde tourmenté de la librairie et de l'édition. Je voulais qu'on mette un petit focus là-dessus. Les éditions d'Avalon, maintenant, existent depuis 5-6 ans ?
1: Elles existent depuis 6 ans. Alors, elles sont maintenant une marque éditoriale, puisqu'on est dans un ensemble plus vaste, puisqu'il y a d'autres marques éditoriales. La littérature contemporaine, maintenant, s'est autonomisée dans une autre marque éditoriale qui s'appelle La Pierre Blanche. Donc, Avalon, c'est tout ce qui est littérature de genre, le thriller, le polar, le cozy mystery... la science-fiction, donc qui se retrouve sous cette marque éditoriale. On a développé aussi d'autres marques éditoriales dans d'autres champs aussi pour couvrir l'ensemble du spectre. Et puis on aide aussi d'autres structures éditoriales soit à continuer. C'est comme ça que les éditions NEB nous ont rejoints. Ce sont une maison d'édition qui publie du théâtre, du roman, de la poésie, qui se situe du côté de Toulouse. On accueille aussi maintenant sur la partie numérique les éditions de Latinoir qui est spécialisée autour des littératures d'Amérique du Sud.
0: Tous ces gens-là, je vous interromps, mais vous avez été président d'Hérault, vous êtes toujours...
1: Alors, je suis toujours président de l'association des éditeurs de la région Occitanie, donc qui est l'émanation régionale de la Fédération des éditeurs indépendants.
0: Et vous êtes combien national.
1: On doit être à peu près, je crois, une quarantaine, ouais, une cinquantaine
0: même.
1: De maisons d'édition sur l'Occitanie. Et l'idée, c'est de pouvoir continuer à développer des structures collectives pour que on puisse continuer à animer ce qu'on appelle, nous, la bibliodiversité, c'est-à-dire des livres qu'on ne trouve nulle part ailleurs, en tout cas dans l'édition commerciale. Alors, on a des éditeurs qui sont à la fois à but non lucratif, il y en a d'autres qui en vivent, donc on dit commercial, mais en réalité ce sont des éditeurs indépendants. Hein. Ce sont
0: des associatifs ou plutôt...
1: Certains ne sont pas associatifs,
0: ouais,
1: puisque vraiment ils en vivent du résultat de la maison va dépendre leur salaire. Souvent ils ne se payent pas de salaire, donc on est dans des situations effectivement de précarité qui sont importantes. Alors nous on a de la chance puisque Avalon et l'ensemble des marques éditoriales qui sont associées sont à l'équilibre chaque année. Nous, on est dans un statut associatif, on ne cherche pas à gagner de l'argent, mais on ne cherche pas non plus à en perdre.
0: Mais avec un modèle aussi, bon, il nous reste une minute, donc on ne va pas partir là-dessus, mais c'est passionnant et on y reviendra, je pense même qu'on y reviendra plus longuement, mais on en reparlera. Un modèle économique différent avec du livre quasiment à la demande.
1: Alors, oui et non. C'est-à-dire que quand on republie des livres, parce que le potentiel commercial est bien plus réduit, on fait effectivement de l'impression à la demande sur des titres qui ont déjà été publiés ailleurs, abandonnés par leurs éditeurs parce que il faut toujours de la chair fraîche et donc ça on trouve que c'est un peu limite. Donc c'est effectivement la question de l'impression à la demande permet de répondre à ceux qui ont envie encore de retrouver ces titres et dont on pense qu'ils ont encore un public et donc on essaie de répondre à cet équilibre économique avec cette astuce là. Sinon pour l'ensemble de nos inédits aujourd'hui ils sont publiés, ils sont imprimés, on a des stocks, on a un distributeur qui s'appelle Dodd et compagnie qui est l'ancien Dodin, vieux distributeur qui a plus d'un siècle d'existence et donc qui permet d'avoir des stocks et donc de faire des installations en librairie,
0: voilà,
1: avec tout ce que ça implique, avec les retours, avec le coût économique des retours. On essaie de limiter le pilon. Enfin, c'est vraiment un combat de tous les instants.
0: Eh bien, merci beaucoup, Nicolas Raphaël Fouque, d'avoir été notre invité dans ce premier aéropage 2026-2027. On a parlé des Aubes Noires, un thriller publié aux éditions d'Avalon et disponible chez tous les libraires.
1: En commande, absolument.
0: En commande, voilà. Et puis, peut-être lors de salons. Et on se retrouve vite parce qu'on vient de se donner rendez-vous. Alors, je vous le donne tout de suite le 21 octobre, mais on vous en parlera. On fait un teasing, il va se passer quelque chose autour des éditions d'Avalon. Merci beaucoup pour ces aubes noires, qui est un lieu, un moment. Hein, voilà. Et merci beaucoup pour ce beau portrait de Salomé. Et puis d'autres portraits, des surprises, parce qu'il y a des surprises jusqu'au bout dans le livre. À très bientôt.
1: Merci Nathalie, à très bientôt.
0: À très bientôt.
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1: Je ne sais pas si vous avez remarqué, Thérèse, il y a une espèce de deuxième couche à l'intérieur.
2: Nous continuons à analyser cette merveilleuse citation du sémiologue Roland Barthes. Depuis quelque temps, il me semble qu'il y a des signes concordants d'une montée de l'anti-intellectualisme qui est une pulsion historiquement petite bourgeoise extrêmement dangereuse parce qu'elle est la plupart du temps contiguë au racisme et au fascisme. C'est un racisme de langage, on ne tolère pas le langage de l'autre. Et aujourd'hui, je choisis d'analyser le minuscule passage « Une pulsion historiquement petite bourgeoise ». Pour bien faire, pour comprendre ce que ça signifie d'écrire que l'anti-intellectualisme est une pulsion historiquement petite bourgeoise, il faudrait analyser ce que c'est qu'une pulsion, ce que c'est que la petite bourgeoisie, ainsi que la façon dont l'anti-intellectualisme s'est construit dans l'histoire. On se doute qu'on n'a pas le temps de le faire en une toute petite dizaine de minutes, mais on va essayer d'indiquer des pistes. D'abord, on l'a vu la dernière fois rapidement, le terme intellectuel, utilisé comme substantif, est né au XIXe siècle. D'abord adressé à Flaubert, et puis ensuite utilisé lors de l'affaire Dreyfus pour stigmatiser ceux qui prenaient position en faveur de Dreyfus. Revenons à la pulsion. Pour le dire vite, une pulsion, on le sait, c'est quelque chose d'irrépressible. Étymologiquement, c'est une poussée, presque un réflexe, quelque chose qui est, disons, viscéral ou épidermique, comme on voudra. Barthes postule que pour la petite bourgeoisie, l'anti-intellectualisme est comme un réflexe. On pourrait même dire que c'est ce réflexe qui définit la petite bourgeoisie. Les petits bourgeois détestent les intellectuels, qui, d'ailleurs, le leur rendent bien. Ce qui les oppose le plus, c'est le rapport à ce qu'on appelle le bon sens. On l'a vu lorsqu'on a essayé de définir comment l'intellectuel était construit par l'anti-intellectualisme primaire. L'intellectuel, pour l'anti-intellectualisme ordinaire, c'est quelqu'un qui coupe les cheveux en quatre, qui refuse le plaisir de groupe, qui fait son intéressant, bref, qui ne rentre pas dans le moule. La petite bourgeoisie fait régner la pseudo-évidence d'un bon sens qui n'est qu'un assemblage plus ou moins verni d'opinions imposées. Le conformisme moral s'appuie sur un conformisme intellectuel où les opinions remplacent les idées. Il s'est passé une chose particulièrement étrange, disons ces 30 dernières années. C'est le retour en grâce de l'opinion. C'est pas une chose neuve que l'opinion cherche à s'imposer. C'est même une lutte très ancienne que les philosophes ont toujours menée pour distinguer la doxa, l'opinion, de l'idée. Tant la pente qu'on dit naturelle conduit à l'opinion. Le problème, c'est que pour les humains, le naturel est problématique. Mammifère, d'accord, mais parlant. Ce n'est pas que le langage ne soit pas naturel, c'est qu'à partir du moment où il y a langage, il y a décollage avec le naturel. Or, l'opinion se situe peut-être précisément, en ce moment, à notre époque, à cet endroit où la question du naturel se repose, à nouveau, avec d'un côté un changement d'attitude par rapport aux animaux et à l'écologie en général, et de l'autre, le développement de l'intelligence artificielle. Que sont les êtres humains? C'est ça, la question qui se repose. Ils sont en pleine redéfinition, et c'est bien pour cela que les luttes entre différentes visions de l'humanité sont aujourd'hui si brûlantes. L'opinion, aujourd'hui, ça semble être un compromis entre le naturel et la pensée. Pas quelles opinions on a, le fait même de confondre l'opinion avec l'idée. On pourrait dire que l'opinion, c'est un « bah, pff, moi, je sens ça, et parce que je sens ça, je dis que c'est ce que je pense ». L'opinion, c'est comme une sorte de cote mal taillée, une sorte de compromis étrange entre l'animal et le cérébral, et ça donne une impression d'équilibre. Impression tout à fait fausse, mais qui paraît vraie parce qu'elle est modérée. Ou plus exactement, parce qu'elle semble modérée. Et ce qui pose un tas de problèmes, c'est que on se trouve très libre quand on exprime haut et fort une opinion, alors qu'en fait on ne l'est pas du tout. Et c'est pourquoi les philosophes autrefois, les intellectuels aujourd'hui, sont très hostiles à l'opinion. Ils ne sont pas hostiles au fait que les gens aient des opinions. Ils sont hostiles au fait qu'on confonde une opinion avec une idée. Parce que contrairement à ce qu'on pense et à ce qu'on croit profondément, on n'est pas libre de ses opinions. Et dès qu'un intellectuel dit une chose pareille, on lui tire dessus à boulets rouges de tous les côtés. Ceux qui croient sincèrement qu'ils sont libres et ceux qui ont intérêt à ce que la majorité ne soit pas libre. Parfois, pas souvent, mais parfois les pouvoirs ont eu intérêt à ce que la majorité soit citoyenne, même s'il est arrivé la plupart du temps qu'ils le prétendent plus qu'ils ne le désirent. Aujourd'hui, l'immense majorité des pouvoirs veut une majorité qui consomme. Pas une majorité de citoyens. Pas une majorité d'hommes et de femmes qui sachent penser. Pas une majorité apte à lever le voile et à comprendre les mécanismes qui les appauvrissent et, comme on le disait autrefois, qui les aliènent. La démocratie est dévoyée. Un peu comme le baccalauréat, il faut que tout le monde ait le bac et donc on baisse le niveau. Il faut que tout le monde vote. Alors on confond idées et opinions et on admet qu'on puisse voter à partir d'une opinion. Alors que chacun devrait avoir la liberté de voter à partir d'une idée. Et que la démocratie, ça devrait être donner à chacun la possibilité de transformer son opinion, qui est une impression non vérifiée et qui est manipulable, en idée. Alors que depuis des millénaires, on a soigneusement différencié une opinion d'une idée et qu'on ressentait, grâce à la philosophie d'un Platon par exemple, une honte à confondre une opinion et une idée, on s'est mis à faire comme si c'était pareil, et même comme si l'opinion plus spontanée était plus vraie et plus fiable. Quel retournement spectaculaire! Et on retrouve là la question qu'on posait tout à l'heure. Une opinion, c'est une impression qu'on a et qu'on n'a pas vérifiée. On peut avoir une opinion, c'est pas un problème. On a le droit de dire ce dont on a l'impression. Le problème, c'est quand on soutient que parce qu'on a cette impression, alors c'est vrai, quand on fait ce raccourci-là. Et c'est un problème particulièrement actuel, même s'il a toujours existé, parce qu'aujourd'hui, dans un monde qui va vite, dans un monde qui doit aller vite parce qu'il est obsédé et gouverné par la performance, on nous propose toujours des tas de raccourcis, ce qui est un problème en soi, puisque, comme l'écrivait le philosophe Jacques Ellul, la technologie, c'est ce qui remplace la réflexion par le réflexe. Qui plus est, ces raccourcis qui semblent nous faciliter la vie, mais qui peut-être nous privent du temps nécessaire à la réflexion, ces raccourcis, en plus, donc, sont construits par une minorité de gens qui voient le monde d'une façon unique. Pensée unique qu'il faut ici tout de même nommer pour ce qu'elle est, une vision d'un monde organisé par l'argent. Or, que le monde doive être organisé par l'argent n'a rien d'une évidence. Est-ce que c'est vraiment une vision du monde qui nous rend plus humains? Pour le dire autrement, il n'est vraiment pas sûr que les opinions que nous défendons soient en réalité ce que nous pensons. Parce qu'actuellement, nos opinions sont manipulées. Et parce que de toute façon, une opinion, c'est rien d'autre qu'une impression, et qu'une impression peut être tout à fait fausse ou faussée. Si je suis fatiguée, par exemple, je peux avoir l'impression qu'il fait froid, alors que ce n'est pas le cas. Et puis encore faudrait-il être d'accord sur ce que ça signifie, il fait froid. Un intellectuel, c'est pas quelqu'un qui détient la vérité sur ce qu'est ou ce que n'est pas le froid. Mais c'est quelqu'un qui va déployer des questions. Or, c'est une chose très utile, notamment en face du pouvoir. Parce que les questions nous rendent plus humains, c'est-à-dire plus nous-mêmes. Le pouvoir, c'est ce qui, par la force ou par emprise, veut imposer sa vision. Le pouvoir, c'est quelqu'un qui impose à tous de sentir le froid parce qu'il a froid, même si sa vision est erronée, même s'il n'a pas froid, mais fait semblant, parce qu'il veut nous vendre des radiateurs. Et nous aurions tout intérêt à savoir si nous avons besoin ou pas de radiateurs. Si nous voulons utiliser l'argent que nous gagnons à acheter des radiateurs, alors qu'au fond, nous n'avons pas froid. Alors qu'au fond, nous aimerions nettement mieux avoir moins besoin d'argent et avoir plus de temps pour nous rendre compte qu'il fait beau et que nous avons tant de choses à nous dire. Alors qu'au fond, nous avons tant de plaisir à nous découvrir des idées différentes qui rendent au monde et à notre humanité la variété de ses couleurs. Et cela, cette joie et cette variété, ce sont des choses que le pouvoir n'aime pas tellement parce que cela nous donne une force incroyable, une force que l'argent ne peut pas donner, une force qui longtemps n'a pas pu s'acheter et qui s'appelait liberté. Allez.

0: bouchée de la nuit. On va peut-être.
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8: Entrée libre, l'émission dans laquelle Montpellier Libre reçoit un invité. Bonjour, ici
9: Pascal Arnoux
8: et Myriam Criquet de Montpellier Libre sur Radio FM Plus 91 FM. Aujourd'hui, nous vous proposons Entrée libre, l'émission dans laquelle Montpellier Libre reçoit un invité qui, de près ou de loin, a une action en matière de numérique libre. Pour ceux qui ne nous connaîtraient pas encore, sachez que nous faisons à l'égard de tous la promotion du logiciel libre, de la culture libre et des communs numériques en Occitanie et au-delà. Au cours de cette émission, nous allons rencontrer Sélou Diallo, membre du comité local d'organisation Conakry des rencontres amicales francophones du logiciel libre et architecte de l'océan numérique. Un profil très intéressant qui s'expliquera sur ses choix et ses combats. Sélou, bonjour.
10: Oui, bonjour Myriam, bonjour Pascal.
9: Bonjour.
10: Je vais très bien, merci beaucoup pour l'invitation.
8: Je t'en prie.
10: Je suis vraiment très ravie d'être avec vous aujourd'hui. C'est un véritable plaisir d'être avec vous pour aborder ces sujets liés au logiciel libre, au commun numérique, à la souveraineté qui nous concerne tous et de partager un peu ce que je découvre chaque jour en tant qu'architecte de l'océan numérique.
8: Pour démarrer la discussion, mon cher Sélou, nous dirons que nous posons le cadre d'une discussion sérieuse mais conviviale et bienveillante, abordable pour tous, afin que vous puissiez nous parler de vos activités. En effet, il nous paraît important que nos auditeurs, acteurs du territoire ou non d'ailleurs, et ce, quel que soit leur profil, vous connaissent, car l'univers du libre associatif ou professionnel est encore trop souvent méconnu en Occitanie, en France et au-delà des frontières. Mon cher Sélou, comment allez-vous ?
10: Je vais très bien, merci. Je vais bien.
8: Pouvez-vous nous dire ce qu'est un architecte de l'océan numérique ? C'est une expression que l'on n'entend pas souvent.
10: Oui, tout à fait. Alors, pour vraiment être simple et pour comprendre un peu mon métier d'architecte de l'océan numérique, en fait, il faut imaginer l'océan. Imaginez l'océan que nous connaissons tous à Montpellier, à Dakar, à Conakry. Ce grand espace de mer et d'eau a ses courants, donc des courants marins, il a ses ports, il a ses routes maritimes, il a ses balises. Et l'océan numérique, c'est exactement la même chose. Donc vous avez en fait l'océan numérique et l'océan physique. Donc l'océan numérique, c'est exactement la même chose, mais en invisible. Et les courants de l'océan physique, il faut imaginer, c'est comme nos flux de données mondiaux. Donc, c'est un peu les câbles sous-marins qui sont nos artères vitales. Et les ports sont nos centres de données. Donc, nos centres de données, ça peut être des data centers ou

0: ou des centres de traitement de données. Donc ça, c'est une définition vraiment simple de l'océan numérique. Et mon rôle d'architecte, c'est de piloter cette structure pour éviter le naufrage numérique. Et si l'on commence par les câbles sous-marins, si on parle des câbles sous-marins, en fait, mon expertise ne s'arrête pas là. Elle s'étend en fait à toutes les infrastructures, à toutes nos infrastructures critiques, de l'énergie au transport, en passant par nos réseaux, tout ce qui fait tourner notre société et qui repose aujourd'hui sur ce socle numérique. Donc, en résumé, en fait, mon travail consiste donc à garantir la résilience de ce socle pour que nos données ne soient ni détournées, ni espionnées, et que nous restions maîtres de nos eaux territoriales numériques. Donc, je conçois des systèmes qui ne sont pas des boîtes noires, mais des infrastructures transparentes et souveraines. Et c'est d'ailleurs pour cela que je m'appuie sur le logiciel libre dans mes architectures. Parce que la transparence du code est la seule garantie réelle de sécurité pour protéger ces systèmes vitaux.
1: Justement, vous avez rencontré l'univers du logiciel libre comment, mon cher Selou?
0: Alors, c'est l'univers du logiciel libre, il faut dire que je l'ai rencontré d'abord à Dakar, lors de mes études supérieures à Dakar. C'était lors de mon travail de mémoire de fin d'études. Donc, j'avais eu un directeur de mémoire qui était une personne très convaincue du logiciel libre. Et le laboratoire dans lequel je faisais mon stage, il y avait quelques postes qui étaient sous Linux. Donc, mon directeur de mémoire me parlait souvent du logiciel libre, de Ubuntu, de QGIS. Donc ça a éveillé ma curiosité et c'est ainsi que j'ai en fait vu une information de l'AUF à Dakar, c'est l'Agence universitaire de la francophonie qui organisait une install party Linux Ubuntu. Donc je me suis précipité directement, j'ai pris mon PC Dell sous mes bras et je suis parti assister à cette installation Linux. Donc, c'était ma première installation Linux Ubuntu sur mon propre PC. Et j'avoue que c'était très complexe en ce moment, surtout c'était une installation en double boot. Mais heureusement que on était avec des jeunes très passionnés, très, très compétents. Et j'ai fini par installer mon Linux sur ma machine. Donc, c'est ma première expérience vraiment. C'était à Dakar avant même de venir en France.
1: Et en France, vous avez rencontré Monpeul Libre. Vous souvenez-vous à quelle occasion vous avez rencontré Monpeul Libre?
0: Ah oui, je me souviens comme si c'était hier. Je me souviens bien sûr. C'était à l'occasion. C'était en 2012. Je me souviens bien. À l'époque, la ville de Montpellier organisait en partenariat avec Montpellibre les toutes premières cartes parties pour répertorier l'accessibilité des commerces et des lieux publics pour les personnes à mobilité réduite. Et le point de ralliement, c'était au Corum. Donc, on devrait partir cartographier les quartiers des Beaux-Arts et les alentours. Et imaginez, hein, je suis arrivé là un peu timide, un peu perdu, car je ne connaissais absolument personne dans le groupe. Et c'est ainsi qu'à un moment, la presse locale était là, et notamment les élus, les adjoints au maire, et le groupe se rassemblait pour une photo officielle. Et j'étais là, je me tenais un peu à l'écart, et c'est là qu'un grand monsieur, un monsieur grand de taille, un certain Pascal Arnoux, qui m'a repéré, il m'a appelé, il m'a dit « Tu ne veux pas venir prendre la photo avec nous ?» Et j'ai directement souri, j'ai dit « Ben oui, avec plaisir. » Et on a fait la photo ensemble. Et donc, le contact s'est noué instantanément ce jour-là. Et derrière, on a continué à cartographier tous les quartiers de Montpellier et des environs. Et je me suis tout de suite, en fait, senti profondément accueilli chez Montpellier. Et pour moi, c'était exactement ça c'est exactement ça la plus grande valeur du livre. L'inclusion, la bienveillance, l'ouverture et l'humain avant tout. Donc, c'était ça un peu la petite histoire que j'ai pas du tout oubliée. Et c'était vraiment un grand plaisir, voilà, ce jour-là, d'être avec Montpellier.
1: Justement, vous avez parlé des valeurs de l'univers du libre. Quelles sont les valeurs qui vous parlent le plus et pourquoi?
0: Alors, pour moi, en fait, le choix du livre, c'est devenu une évidence à la fois philosophique et technique. Et les valeurs du livre, en fait, que j'ai beaucoup appréciées, c'est d'abord le partage. Le partage, en fait, le livre, c'est une école de partage, une école de partage de la connaissance. J'ai beaucoup appris à travers le livre. Et le savoir n'a de valeur que s'il est partagé. Et c'est exactement ce que j'ai ressenti lors de mon accueil à Montpellier. Donc, on ne garde pas ses secrets de fabrication, on construit ensemble des biens communs numériques. Et ensuite, c'est une question d'éthique et de transparence. Parce que moi, dans mon métier, je conçois des systèmes informatiques complexes. Donc, utiliser le logiciel libre, c'est refuser les boîtes noires propriétaires où l'on ne sait jamais vraiment ce que deviennent nos données, ni qui nous contrôle. Et donc, le libre permet vraiment d'ouvrir le capot, de vérifier le code et de garantir le respect des libertés des utilisateurs. Et le dernier point, le troisième point, c'est cette question de souveraineté numérique. Donc, on ne peut pas prétendre protéger des infrastructures critiques ou des données citoyennes si l'on est totalement dépendant des technologies étrangères fermées. Et le logiciel libre donne l'autonomie, la résilience nécessaire pour que nous restions maîtres de nos architectures et de notre destin numérique. Donc, s'investir dans le libre, ce n'est pas juste un choix informatique, hein. C'est vraiment un acte citoyen. Pour un numérique plus juste et plus indépendant.
1: Pourquoi avez-vous choisi de vous investir dans l'univers du libre? Pour les valeurs ou pour d'autres raisons?
0: C'est surtout pour les valeurs. C'est surtout pour les valeurs parce que, comme je l'ai dit, hein, la première fois en fait que, par exemple, j'ai rencontré Montpellier, la première valeur que j'ai vue, c'est l'inclusion en fait. C'est l'inclusion et la solidarité. Donc, quand je suis ma première arrivée à Montpellier, j'ai vu que le livre ne mettait pas de barrière. Tu vois, Pascal m'a appelé directement pour venir prendre une photo. Il pouvait m'ignorer, tu vois, ne même pas me voir. Et je précise que cette photo-là était à la une, à la presse. Donc, je me suis vu un peu dans la presse après. Voilà, c'était vraiment, voilà, ça m'a vraiment beaucoup marqué. Et donc, c'est cette inclusion-là, et surtout aussi la solidarité. Dans le monde du libre, il y a cet esprit de solidarité-là où tout le monde partage, on partage ensemble. Par exemple, au-delà de la technique, par exemple, quand on parle des pique-niques du libre, par exemple, tu vois, chacun vient avec quelque chose, on met tous ensemble, on partage. Voilà, et on est solidaire, quoi. On est solidaire, donc c'est cet esprit-là de solidarité. Et cet esprit de solidarité, surtout, je donne l'exemple par rapport quand l'épidémie Ebola, par exemple, était survenue en Guinée, et quand on a organisé une cartographie des Open Street Map pour la Guinée. Pour pouvoir alimenter la base de données OpenStreetMap qui est destinée aux agents de Médecins sans frontières pour pouvoir se déplacer et partir chercher les malades pour les traiter. Et donc, quand on a organisé ça à Montpellier, il y avait eu cet esprit de solidarité là où il y a eu beaucoup de personnes qui sont venues participer à cette cartographie collaborative là. Donc cet esprit de solidarité là aussi est très important pour moi. Et donc c'est ça.
1: Rappelons que vous avez cartographié via des images de satellites les villages dans lesquels il y avait Ebola, les villages de Guinée. Et ça a permis à Médecins sans frontières, au sol, d'aller de savoir où étaient les villages, de pouvoir y aller et de pouvoir mettre en quarantaine les personnes qui étaient atteintes d'Ebola. Et c'est ce qui a permis d'endiguer la première épidémie d'Ebola.
0: Donc,
1: c'est grâce au Libre que ça a pu être fait, grâce aux cartes faites sur OpenStreetMap.
0: Et Montpellier. Et surtout sauver des vies. Parce que ce sont des vies qui ont été sauvées quand même. Donc, ça, c'est très important. Même si c'est une seule vie qui est sauvée, mais c'est très important cet esprit humain-là. Et ça, ça a beaucoup servi aux agents de Médecins sans frontières qui avaient même fait des retours. Hein, parce que la carte en Guinée, elle était presque vide. Donc, on a participé à alimenter cette carte-là et ça a permis de sauver des vies.
1: Vous êtes investi dans l'univers du Libre. Pourquoi avez-vous décidé, pardon, de vous investir dans les rencontres amicales francophones du logiciel Libre?
0: Alors, les rencontres amicales francophones du logiciel Libre, c'est un peu, moi, pour moi, c'était un peu la suite logique de mon engagement dans le logiciel Libre et avec Montpellibre. Parce que Montpellibre m'a permis de m'ancrer localement. Donc, les rencontres amicales francophones offrent un peu une échelle unique pour porter ces sujets-là au niveau national et au niveau international, notamment en Guinée, voilà, avec le groupe local, tout ça. Et moi, par exemple, la francophonie, c'est quelque chose qui résonne bien, en fait, dans mon esprit. D'abord, je suis d'origine de la Guinée, donc c'est un pays francophone. Tout ce qui est promotion de la francophonie, voilà, je m'investis bien, quoi. Et comme je l'ai dit tout à l'heure, il y a l'AUF, l'Agence universelle de la francophonie, qui avait créé des espaces numériques dans beaucoup de pays en Afrique, à Conakry, à Dakar, au niveau des universités. Donc, c'était des espaces numériques où voilà, les étudiants et même le grand public partaient pour pouvoir se connecter à Internet, pour pouvoir faire des formations dans le numérique, pour pouvoir installer des logiciels libres comme Linux, comme je l'ai fait. Donc ça c'est quand même important. Donc la francophonie, elle fait beaucoup de choses voilà dans nos pays à l'international. Et il y a aussi ce dans les rencontres amicales francophones, il y a ce terme amical là aussi qui me parle, l'esprit amical. Donc le mot amical, c'est pas vraiment un vain mot, c'est un espace de confiance, de bienveillance et d'exigence intellectuelle. Et c'est exactement dans ce genre d'écosystème où le partage est désintéressé que l'on conçoit voilà des architectures numériques libres les plus robustes et les plus durables pour l'avenir. Et donc, moi, m'investir dans les RAFEL, c'est participer à la construction d'un espace numérique francophone libre, fort et résilient.
1: Ce sont des valeurs qui vous parlent.
0: Effectivement, c'est bien des valeurs qui me parlent.
1: Nous allons marquer, mon cher Sélou Diallo, notre premier intermède musical. Vous avez choisi de partager avec les auditeurs la chanson « Yeke Yeke » de Mori Kanté. Pouvez-vous nous expliquer pourquoi, s'il vous plaît?
0: Alors, Mori Kanté, d'abord, c'est un chanteur guinéen international, reconnu à l'international. On l'appelle le brio électrique. Donc, c'est vraiment voilà, le maître de la kora. Donc Yeke Yeke, c'est un titre qui a eu beaucoup de succès dans le monde, hein, partout, et c'est un titre en fait qui parle de la culture, de l'énergie vitale, du lien humain entre les continents, notamment l'Afrique comme pôle majeur de connectivité. Donc c'est ce lien humain là, parce que Yeke Yeke, il faut préciser que Yeke Yeke a été repris par beaucoup de chanteurs dans le monde et dans beaucoup de langues, en anglais, en arabe, dans beaucoup de langues, même en hindou. Donc c'est un titre vraiment qui a eu beaucoup de succès, qui a explosé les hit parades du monde entier. Et comme je l'ai dit, c'est l'une des chansons africaines les plus reprises de l'histoire. Et pour une anecdote, quand je venais d'arriver en France, presque les premiers mois, hein, j'ai assisté à une soirée avec des amis français. Voilà, c'était une soirée un peu, voilà, entre nous. Et ils ont mis en fait cette chanson-là, Yeke Yeke. Donc quand j'ai entendu Yeke Yeke, j'étais quand même étonnée. Et j'ai vu les amis, notamment chanter ça, danser. On s'est senti comme dans un karaoké, dans un karaoké, tout ça. Et j'étais vraiment très fière, quoi. J'étais très fière d'écouter Mori Kanté Yeke Yeke, en dehors de chez moi. Et c'était vraiment un véritable plaisir. Donc c'est la raison pour laquelle j'ai choisi Yeke Yeke. C'est une musique voilà, qui parle de la culture, des liens humains, du métissage, voilà, de l'union entre les peuples.
1: On écoute Mori Kanté, Yeke Yeke.

0: Mon cher Sédou Diallo, vous êtes architecte de l'océan, architecte numérique de l'océan. Vous avez réuni vos deux passions, l'étude des océans et le numérique. Pouvez-vous nous expliquer pourquoi?
1: Alors, ça c'est une très bonne question, parce que à première vue, en fait, on a tendance souvent à opposer le monde du maritime à celui du numérique. Et voilà, on se dit que le monde du maritime, c'est un peu le monde écosystémique que l'on imagine sauvage, et que celui du numérique, c'est de l'immatériel. Pourtant, pour moi, c'est la même aventure. Donc, j'ai décidé en fait de réunir ces deux compétences, notamment c'est par rapport d'abord à mon profil, parce que j'ai d'abord eu un diplôme d'études supérieures spécialisées, donc c'est l'équivalent d'un master 2 en pêche et aquaculture à l'université Cheikh Anta Diop de Dakar. Donc j'ai fait des études en océanographie, tout ce qui est ressources maritimes, et après j'ai fait un stage à l'IFREMER de Sète sur les approches écosystémiques des ressources maritimes. Donc j'ai à la base j'ai un profil dans le monde maritime. Et après je suis entré dans le domaine de la tech où j'ai eu un master en système d'information géographique, tout ce qui est cartographie, un master spécialisé Bac plus 6 de Agro Paritech et Supagro Montpellier. Donc c'était une formation, un diplôme co-organisé par ces deux écoles-là. Et donc moi, à un moment, je me suis dit en fait de réunir ces deux entités-là, ces deux passions-là, ma passion pour le maritime et pour le numérique. Et parce que pour moi, en fait, c'est la même aventure. Et pourquoi? Parce que actuellement, notre avenir se joue sous la mer. Et je peux dire que l'océan, c'est le berceau du numérique. Souvent, on oublie que plus de 95% du trafic Internet mondial ne passe pas par les satellites. Mais ça passe par les câbles sous-marins posés sur les fonds marins. Donc l'océan constitue le socle physique du numérique. Et si l'on ne comprend pas l'océan, notamment les courants, les zones de transition, la vulnérabilité des fonds marins, on ne peut pas construire une architecture numérique robuste. Et d'autre part, le numérique aussi peut être le sauveur de l'océan. Parce que ce qu'il faut savoir, l'océan subit aujourd'hui des pressions immenses, notamment en Afrique avec la pêche illégale. L'Afrique subit beaucoup de pillages de ressources avec des bateaux qui effectuent de la pêche illégale non déclarée. Donc ça, c'est une perte, c'est des milliards d'euros qui sont perdus par ces pays-là. Et aussi tout ce qui est changement climatique et exploitation minière. Et pour protéger en fait notre océan, nous avons besoin de données, nous avons besoin de capteurs, nous avons besoin de modèles prédictifs. Et c'est là que le numérique intervient. Donc c'est là que mon expertise de cartographe et d'architecte intervient. Et donc je crée des outils numériques qui permettent de mieux lire l'océan, de mieux connaître l'océan. Parce que quand on ne connaît pas l'océan, bien sûr, c'est comme si on naviguait à l'aveugle. Et donc, en unissant ces deux domaines-là, je ne fais pas que de l'informatique ou de la biologie marine. Je crée vraiment une souveraineté bleue, donc une souveraineté maritime.
0: Est-ce que vous pouvez nous expliquer simplement votre champ de recherche et d'action? Créer une souveraineté bleue, une souveraineté maritime, qu'est-ce que cela signifie concrètement?
1: Alors concrètement, en fait, c'est pour l'expliquer simplement. Imaginez que vous voulez envoyer une lettre à l'autre bout du monde, envoyer un mail. Vous n'allez pas la lancer au hasard dans la mer. Donc, vous avez besoin d'un réseau de routes sécurisées, de balises pour être sûr qu'elle arrive à destination sans être interceptée pendant son trajet. Donc, dans le monde numérique, c'est exactement pareil. Mais le problème est que nous avons oublié comment ce réseau fonctionne réellement. Donc, moi, mon champ de recherche consiste à révéler l'invisible. Donc, je cartographie, j'étudie les autoroutes de nos données, parce que la plupart des gens pensent que le numérique, c'est dans les nuages, alors qu'en fait, tout transite par des câbles physiques posés sur les fonds marins. Et si ces câbles sont sectionnés ou espionnés, c'est toute notre vie quotidienne qui est menacée. Et aussi, au-delà de révéler l'invisible, c'est d'apporter de la transparence. Parce que la plupart des infrastructures que nous utilisons sont des boîtes noires. Et personne ne sait vraiment comment elles sont construites, ni qui les contrôle. Donc, mon travail consiste à ouvrir ces boîtes pour vérifier qu'elles sont robustes, qu'il y a de l'éthique et qu'elles nous appartiennent vraiment. Et ça nous permet aussi de protéger notre autonomie, parce que si nous ne maîtrisons pas la manière dont nos données circulent, nous perdons notre souveraineté. Donc, mon champ de recherche vise donc à créer des architectures numériques libres et transparentes, c'est-à-dire des systèmes dont nous avons la clé pour que nous restions maîtres de nos systèmes d'information.
0: Quelles sont les applications pratiques de vos travaux?
1: Alors, les applications pratiques de ce que je fais dans le domaine, par exemple, des câbles sous-marins, par exemple, ou peut-être, je peux dire, disons, une infrastructure numérique, c'est de pouvoir vraiment faire, par exemple, un audit de résilience ou un audit de souveraineté. C'est vraiment pour m'assurer que les données, en fait, qui circulent dans ces infrastructures-là, sont non seulement, en fait, ne sont pas déviées, ne sont pas, en fait, contrôlées par des entreprises, par exemple, étrangères ou, par exemple, les GAFAM, tout ça. Donc, ça, c'est un exemple pratique. Au niveau aussi, par exemple, de la pêche illégale, par exemple, je peux concevoir une plateforme numérique pour pouvoir détecter des bateaux qui pratiquent de la pêche illégale. Et donc ça c'est notre domaine, c'est du point de vue application numérique de mon travail. Donc c'est vraiment pouvoir vraiment auditer en amont ces infrastructures là et s'assurer qu'elles sont résilientes en cas de problème ou en cas de défaillance par exemple du système.
0: Vous nous parlez beaucoup de données, vous nous avez parlé à plusieurs reprises de l'Afrique. En quoi est-il important pour l'Afrique d'avoir des données marines?
1: Alors ça c'est très important quand même pour l'Afrique d'avoir ces données marines, parce que c'est un enjeu quand même de survie économique et de sécurité stratégique. J'ai parlé tout à l'heure du pillage des ressources avec la pêche illégale. Donc avoir des données, quand si l'Afrique possède ses propres données, elle peut en fait mieux lutter pour la protection de ses ressources. Parce que il faut savoir que l'Afrique possède les zones les plus riches au monde hein, en termes de ressources halieutiques et même d'autres ressources hein, qui ne sont pas vraiment poissons. Par exemple, la Mauritanie ou le Sénégal qui bénéficient du phénomène d'upwelling, c'est-à-dire la remontée d'eau froide de surface qui contribue à enrichir les ressources de poissons. Donc, pour l'Afrique, avoir ses propres données, avoir ses données maritimes, c'est de pouvoir vraiment avoir cette souveraineté là sur ces ressources maritimes, pouvoir par exemple voilà, lutter contre le changement climatique. Et par exemple, voilà, ces changements climatiques impactent beaucoup la biodiversité marine, qui est la base de la sécurité alimentaire. Et aussi, avoir ces données aussi, c'est pour pouvoir contrôler ces infrastructures sous-marines. Et comme je le disais, l'océan, c'est le socle de notre futur numérique. Et une grande partie des câbles sous-marins qui connectent l'Afrique au reste du monde passent par des zones critiques. Donc, si les États africains ne collectent pas leurs propres données sur ces fonds marins, ils deviennent aveugles sur la sécurité de leur propre système numérique. Donc, c'est pour tout ça, quoi.
0: Vous dites souvent qu'il est important pour l'Afrique d'exploiter elle-même ses données marines, au-delà du fait d'avoir des données marines. Pouvez-vous nous expliquer pourquoi c'est important, selon vous ?
1: Bon, en fait, pour l'Afrique, exploiter elle-même ses données, c'est de pouvoir passer du statut de spectateur à celui d'acteur de son propre destin maritime. Parce que si l'Afrique laisse d'autres puissances collecter et interpréter ses données à sa place, elle perd beaucoup de leviers, dont des leviers de souveraineté. Par exemple, tout ce qui est souveraineté décisionnelle. Parce que on dit souvent que celui qui possède la donnée possède le pouvoir de décision. Donc, par exemple, pour avoir des modèles prédictifs sur l'état des stocks de poissons ou sur l'évolution des côtes, si c'est réalisé à l'étranger, les politiques publiques seront alignées sur des intérêts qui ne sont pas nécessairement ceux des populations locales. Et donc, en exploitant ses propres données, l'Afrique peut définir ses propres politiques de conservation. Et aussi, c'est pour avoir une expertise locale, une expertise et une industrie locale. Donc, l'exploitation des données marines, c'est un puissant moteur d'innovation. Donc, en construisant ses propres centres de traitement, le continent crée une véritable filière technologique. Donc, cela évite la fuite des cerveaux et permet de construire des solutions technologiques adaptées aux spécificités des écosystèmes africains. Et aussi, en dernier lieu, peut-être c'est plus maîtriser aussi sa stratégie numérique. Parce que les données numériques incluent aujourd'hui des informations sur les tracés des câbles sous-marins, qui sont quand même des informations très sensibles. Et tout ce qui est aussi infrastructure énergétique offshore, pétrole, gaz. Donc, pour un pays, pour un continent, c'est une question de sécurité nationale.
0: Nous allons vivre maintenant notre second intermède musical. Vous avez choisi de partager la chanson Ba-Adio de Baba Maal. Pouvez-vous expliquer pourquoi à nos auditeurs, s'il vous plaît ?
1: Alors, déjà Baba Maal, c'est un grand chanteur voilà, que j'aime bien. C'est un chanteur peul, hein, donc. Et c'est un chanteur qui incarne cette capacité à naviguer entre deux mondes, celui de la tradition peul ancestrale et celui de la modernité internationale. Et souvent son œuvre s'inspire de la culture du fleuve, le fleuve Sénégal. Et il faut savoir que le fleuve Sénégal prend sa source en Guinée. Donc, dans les massifs du Fouta Jalon chez moi. Et c'est un fleuve qui traverse, il prend sa source en Guinée, il parcourt, il traverse le Sénégal, le Mali, la Mauritanie, et il va se jeter dans l'océan Atlantique. Donc, c'est un peu comme mon métier, tout ce flux de données océaniques. Et j'ai choisi, en fait, Bayo. Bayo, en fait, c'est un terme polar qui peut se traduire par l'idée de l'orphelin. Ou de celui qui a perdu ses parents. Donc c'est un titre qu'il a chanté, qu'il a dédié à ses parents. Mais c'est plus que ça en fait. C'est plus il exprime une profonde gratitude et le poids de l'héritage transmis par les parents. Donc c'est une chanson qui parle de la transmission ancestrale des parents, de ce que l'on reçoit des générations précédentes. Et c'est une chanson aussi de la nostalgie et du voyage. Et voilà, j'aime bien cette chanson, c'est pourquoi je l'ai partagée.
0: Merci. On écoute Ba-Ayo de Baba Maal.

0: Mon cher Sédou Diallo, en quoi le grand public est-il concerné par vos travaux ?
1: Alors, ça c'est une excellente question, parce qu'on a souvent l'impression que ces enjeux d'océan numérique, d'infrastructure souveraine, de câbles sous-marins, sont des affaires d'experts. Mais en réalité, non. Le grand public est le premier concerné, car c'est la vie quotidienne de tout le monde. Par exemple, chaque fois que vous utilisez votre carte bancaire, que vous accédez à votre dossier médical, que vous envoyez un mail à vos proches ou que vous gérez votre consommation d'énergie, vous utilisez ces autoroutes numériques. Donc, si ces infrastructures sont fragiles, mal conçues ou contrôlées par des intérêts opaques, c'est la disponibilité de ces services qui est menacée. Donc, mon travail consiste à faire en sorte que, même en cas de tempête numérique ou de panne majeure, le système reste debout pour tout le monde. Et il y a aussi la protection de la vie privée. Nous vivons dans un monde aujourd'hui où nos données sont devenues vraiment une marchandise. Et voilà, quand je plaide pour des infrastructures souveraines et basées sur le logiciel libre, c'est pour éviter que nos données personnelles ne transitent par des boîtes noires ou que personne ne sait ce qu'il s'y passe. Et donc, mon rôle, c'est de bâtir des systèmes où la transparence est vraiment la règle pour que nos données restent vraiment privées et ne servent pas des fins d'espionnage ou de profilage. Et en troisième position, c'est la maîtrise de notre environnement. Et parce que le grand public est de plus en plus préoccupé par l'écologie, la préservation de nos océans, de nos ressources halieutiques. Voilà, parce que ce qu'il faut quand même savoir, l'océan absorbe la majeure partie de la chaleur que nous produisons à partir des gaz à effet de serre. Et donc, en développant des outils qui permettent de surveiller la pêche illégale ou de mieux comprendre les écosystèmes marins, je contribue à protéger la biodiversité qui nourrit nos populations et régule nos climats. Donc, en gros, je crée des études, des outils pour que nous puissions agir en connaissance de cause au lieu de subir les dégradations de notre environnement.
0: Un travail invisible mais fondamental. Mon cher Sédou Diallo, en tant qu'architecte de l'océan numérique, si vous aviez un rêve, lequel serait-il ?
1: Ah, alors là, c'est un grand rêve quand même. Si je devais formuler vraiment un rêve, ce serait celui de l'éveil à la conscience bleue numérique. Donc l'éveil à la conscience océan numérique. Donc mon rêve, c'est qu'un jour, chaque citoyen, chaque décideur, chaque enfant, en regardant l'océan, ne voit plus seulement une étendue d'eau, mais qu'il perçoive instantanément la puissance du monde numérique qui bat sous ses pieds. Donc je rêve que nous subissions plus jamais l'infrastructure numérique comme un nuage suspendu, abstrait et lointain, mais que nous la traitions avec le même respect et la même vigilance que nous portons à la santé de nos mères. Concrètement, mon rêve est de voir émerger un Internet des communs maritimes. Voilà.
0: Merci mon cher Sédou Diallo. Nous vous savons très occupé. Nous vous remercions donc de vous être prêté au jeu de l'interview et d'avoir rendu simple, abordable et attractive, des notions ardues et assez confidentielles pour monsieur et madame tout le monde. Pourtant, elles touchent bon nombre d'entre nous, en France comme à l'étranger. Nous vous remercions également de nous avoir aidé à montrer à la fois l'intérêt et la diversité du numérique libre quant à ses sujets, ses acteurs et ses actrices. Nous avons eu le plaisir aujourd'hui d'entrer dans le quotidien de Sédou Diallo, membre du comité local d'organisation de Conakry des rencontres amicales francophones du logiciel libre et architecte de l'océan numérique, interviewé par
2: Pascal Arnaud
0: et Myriam Criquet de Montpellier Libre sur Radio FM+, 91 FM. Mon cher Selou, nous prenons congé de vous.
2: Merci, Selou.
1: Merci, Myriam. Merci, Pascal. Et c'était un grand plaisir.
2: Merci beaucoup.
0: Quant à vous, chers auditeurs et chères auditrices, nous vous donnons rendez-vous le mois prochain pour découvrir un nouvel acteur ou une nouvelle actrice du monde du libre. D'ici là, portez-vous bien. 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
3: La méditation de ce jour s'appuie sur le texte de Sophonie, chapitre 1, verset 14, à chapitre 2, verset 3. Ce sera un jour de fureur, un jour de détresse et d'angoisse, de ruine et de désolation. Ce sera un jour d'obscurité profonde, envahi de nuages et de brouillards. C'est confirmé, le jour du Seigneur est un jour de colère et de désolation. On est surpris par tant de violence, c'est le jour de la vengeance. Le peuple s'est détourné de Dieu. Il a adopté les croyances, les pratiques des conquérants. Assoiffé de pouvoir, on comprend derrière les mots du prophète la compromission des responsables des peuples. Ceux qui devaient guider se sont perdus par orgueil, par égoïsme, et les autres suivent. Sophonie le dénonce et annonce la colère de Dieu, sa déception pour son peuple qu'il aimait. C'est une trahison et Dieu souffre de ses comportements. Quand nous plongeons dans nos ressentiments, dans nos amertumes, n'est-ce pas l'expression d'une tristesse? Parce que derrière nos colères, n'est-ce pas une souffrance qui résonne? La colère de Dieu nous donne l'occasion de visiter les lieux de nos propres colères. L'annonce de la colère de Dieu s'ouvre sur un appel à changer. Il y a donc de l'espérance dans la colère, l'espérance d'un changement. Ce texte a été préparé par Emmanuel Brulin.
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Bonjour et bienvenue dans cette nouvelle émission en direct de Où vivons-nous ? Nouvelle saison et cette année, l'émission sera rediffusée sur un créneau en fin de semaine, dès la mise en place de la grille définitive, ce qui ne saurait tarder. 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

0: Où vivons-nous ? Le rendez-vous des transitions et de l'environnement sur l'antenne de Radio FM+, en partenariat avec l'APIEU, le Centre Permanent d'Initiation à l'Environnement de Montpellier. Merci à Léonie qui assure la technique aujourd'hui et j'excuse Bruno, le directeur de l'APIEU, avec qui naturellement et souvent nous animons cette émission de concert. On accueille pour cette première émission de cette nouvelle saison Michel Pierre, alors qui a plein de qualificatifs et aujourd'hui qu'on va écouter plutôt comme expert formateur au CNFPT, le Centre National de la Formation de la Fonction Publique Territoriale, pour parler de l'été, pour essayer de faire un bilan de cet été du niveau climatique à tout ce que cela implique localement, tous les effets que cela a pu produire. Michel Pierre, bonjour.
1: Bonjour.
0: Un été climatique qui ne se termine pas, parce qu'on a aujourd'hui quelques gouttes de pluie, mais que dès demain, les chaleurs repartent à la hausse. Ça, on aura eu 4 mois d'été au moins.
1: On aura eu de nombreux mois d'été, 6 canicules à Montpellier, on va dire.
0: 6 canicules.
1: Oui, 6 canicules à Montpellier. Une qui a commencé au mois de mai. Voilà, le premier épisode de chaleur au mois de mai. Et si on cumule à Montpellier intramuros les jours de chaleur à plus de 30 degrés en journée, on est au-delà des 90 jours entre mai et septembre.
0: D'accord, donc 90 jours, ça fait 3 mois sur 4 mois, quoi. Donc
1: ouais,
0: c'est assez, 3 jours sur 4.
1: C'est complètement, on vient de vivre au niveau français, notamment parce que c'est en France qu'on a eu le plus chaud, un été complètement inédit, c'est-à-dire qu'il n'existait pas, et qui malheureusement n'était attendu, parce qu'il y a une publication scientifique de Christophe Cassou, qui est au CNRS à Toulouse hier, qui montrait que dans les modélisations, l'été qu'on a vécu est un été qui est modélisé déjà pour les années 2020-2030.
0: Voilà. D'accord, donc on pouvait se dire que cet été était exceptionnel, l'an prochain on retrouvera un été normal, on a des chances d'avoir un été un peu du même type.
1: On a des chances d'avoir des étés comme ça, voire des étés plus chauds. Voilà, ça s'appelle, on est en plein changement climatique. On a durablement modifié la composition chimique de l'atmosphère et donc on est aujourd'hui en train d'avoir les premières livraisons de ces effets les plus massifs et qui vont s'accroître si on ne fait rien. Et donc, d'où l'intérêt de limiter au maximum toutes les émissions de gaz à effet de serre.
0: On va sans doute en reparler. Donc aujourd'hui, il n'y a aucun bouton magique sur lequel appuyer pour se dire stop, il doit faire plus frais.
1: Oui, il faudrait surtout se méfier de ceux qui pourraient arriver en disant j'ai la solution unique et je vais vous proposer une solution magique, technologique qui va vous aider. Et le technosolutionnisme est sans doute pas la bonne solution, c'est-à-dire que vous voyez, si vous climatisez une maison, je dis pas qu'il faut pas climatiser quand c'est intenable, mais si on climatise une maison, en fait on va renvoyer la chaleur à l'extérieur. Ben là, si on arrivait à climatiser la terre, on serait de toute façon prisonnier de l'énergie qu'on émet pour pouvoir continuer à la climatiser si on ne limite pas les gaz à effet de serre, parce que sinon ça s'accroîtrait d'un coup.
0: Le technosolutionnisme, il y a un garçon qui s'appelle Jean-Claude Jancovici, on l'a beaucoup accusé d'être technosolutionniste. J'ai l'impression, en l'écoutant ces dernières semaines, ces derniers mois, que c'est beaucoup plus subtil que ça.
1: Oui, alors moi qui manipule beaucoup dans les formations que je fais au niveau national, y compris dans les territoires ultramarins, auprès des directeurs généraux pour leur parler transition écologique, changement climatique, je parle beaucoup des neurosciences. Et j'ai entendu Jancovici cet été aborder la question au travers des neurosciences, parce que, en fait, savoir ne suffit pas. On sait que fumer tue, etc.
0: Mais boire de l'alcool aussi.
1: Voilà, boire de l'alcool aussi. Mais c'est pas pour ça qu'on le fait pas ou on le fait pas avec excès. Donc ça veut dire qu'il faut trouver des moteurs. Et je pense qu'un des moteurs puissants qu'on n'a pas assez utilisé et que moi je commence à utiliser professionnellement, c'est la désirabilité.
0: La désirabilité.
1: Oui, c'est-à-dire les co-bénéfices. C'est-à-dire, si vous parlez à quelqu'un, on va prendre un exemple, vous dites à quelqu'un, ta voiture est vieille, tu roules en ville, tu devrais prendre le vélo. Bon, ça peut paraître très vertueux comme message, mais vous venez de le désigner comme ringard et en pollueur. Et Et donc, si vous aviez un rendez-vous avec quelqu'un, vous commenceriez pas un rendez-vous de désirabilité, vous commenceriez pas par deux remarques négligeables, négatives, pour en fait entraîner son adhésion. Donc, par contre, si on parle à quelqu'un de t'as envie de te déplacer en ville, que ça te coûte pas cher, de te déplacer rapidement, d'avoir des coûts d'entretien modiques, de pouvoir changer même régulièrement d'outils, d'avoir des ateliers de partage au travers de, ben, ah bon, vous allez l'intéresser, il va vous dire oui, mais qu'est-ce que je dois, c'est quoi le véhicule? Et là, vous allez dire c'est un vélo. Et donc, c'est pas la même chose, et vous l'avez pas désigné comme pollueur. Cette image des co-bénéfices, c'est un moyen aussi d'amener les gens dans ce monde nouveau vers lequel il faut aller si on veut arrêter d'avoir des étés aussi terribles que celui qu'on vient de vivre.
0: Alors, est-ce qu'on peut un peu quantifier, qualifier, je sais pas, l'impact de ces X mois de chaleur sur notre territoire montpellierain, la ville, la métropole et un peu au-delà? Ça a produit quoi au fond?
1: Alors, je vais vous dire un truc, ça n'a pas été si terrible par rapport aux autres territoires.
0: Et oui.
1: Et c'est parce que là où ce qui est extraordinaire, c'est que comme on a été dans un flux de sud, donc c'est de l'air qui passait au-dessus de la mer, et donc qui se, toute proportion gardée, restait un peu frais. Et donc par rapport à d'autres territoires du centre de la France, où là ça a eu le temps de se réchauffer, on n'a pas battu, le record de chaleur français est dans l'Hérault, et de 2019 il est à Vérargues, c'est 46 degrés, on n'a pas battu le record de chaleur de Vérargues, on a eu très chaud, on a eu des journées à plus de 40 degrés, on a eu énormément de jours à 35 degrés. Il faut voir que pour la période des années 80, quoi, des années 70-2000, c'était maximum 5 jours à plus de 35 degrés. Sur le département de l'Hérault, sur Montpellier. Aujourd'hui, on est bien au-delà. Donc, et qu'on pense qu'autour des années 2050, on sera à 45 jours à plus de 35 degrés.
0: Donc, 5 fois plus que...
1: Voilà. Donc, ce qui veut dire que cette année, on a eu très chaud, effectivement. Il faut attendre les chiffres de l'ARS pour voir quelle est la surmortalité due à ces chaleurs. On a eu bien sûr des incendies, mais en même temps, les pompiers ont bien fait le job, etc., parce que c'est pas ici que ça a cramé le plus. On a sans doute une forte mortalité marine, parce que la température de la mer Méditerranée est une température inédite. Alors c'est anecdotique, mais il s'est passé à Pierre-Latte, à la ferme au Crocodile, un événement inédit aussi.
0: Alors la ferme au Crocodile, elle est alimentée par l'eau de la centrale, les circuits de refroidissement
1: De la centrale nucléaire, mais en fait, il y a eu une reproduction naturelle du crocodile du Nil. C'est-à-dire que les gens qui accompagnent ça, il a fait assez chaud. Donc, c'est-à-dire, si vous avez un crocodile que vous habitez à la région, ne le lâchez pas dans le milieu naturel, parce qu'il pourrait y survivre et se reproduire. Donc, voilà. Donc, c'est-à-dire qu'on a noté que là, on a des choses qui ont effectivement varié. Donc, on l'a vu sur les vendanges qu'on commençait plus tôt. On a vu sur l'état de nos arbres, que ce soit les arbres de jardin, les arbres périphériques, etc. On est en face d'une grosse pression sur la mortalité des chênes verts, etc., qui sont victimes de la sécheresse et de la chaleur. Donc voilà, donc on a vécu des choses importantes, mais...
0: Ça, c'est la végétation, la biodiversité.
1: La végétation, la biodiversité, les animaux, tout le monde souffre. C'est-à-dire que nous, quand on a très chaud, on a vu que l'explosion des cinémas, quoi, la fréquentation des cinémas avait explosé.
0: C'était bon pour le box-office.
1: On ne les ouvre pas aux sangliers ou aux chevreuils ou aux rapaces, donc qui, eux, sont victimes des conditions extérieures. Donc voilà. Et malheureusement, alors là, c'est de la météo, on parle de météo, mais pour les semaines qui arrivent, on ne nous annonce pas encore de fortes pluies. Et donc on est en alerte sécheresse et on est en alerte incendie pour le territoire, parce qu'en fait on manque, même si les températures vont baisser un petit peu, on manque énormément d'eau et c'est très sec.
0: Voilà, j'avais parlé de la ressource en eau, donc là les sources, le Lez, est-ce que son étiage a pu être sauvegardé? Déjà traditionnellement il semble qu'on fasse appel à l'eau du Rhône pour venir maintenir l'étiage à certains moments de l'année, là ça a dû être le cas.
1: Alors... Oui, mais en même temps, le Lez est une source magique parce que les pluies de cet hiver ont bien chargé le Lez, et donc le Lez a à continuer à bien donner et à bien réagir parce que le CARS a bien été mis en charge pendant l'hiver. Et donc c'est un peu le paradoxe, là où c'est très quand on rentre dans les ressources des rivières, etc., en fonction du milieu karstique dans lequel on est, en fonction des nappes, etc., on va avoir des zones qui vont être préservées. Mais pour ainsi dire, on pourrait dire que schématiquement, et à la serbe, on pourrait dire que la partie est de l'Hérault résiste mieux au manque de pluie, etc., de par la nature de l'approvisionnement de ces fleuves, et la partie ouest est plus facilement en tension hydrique.
0: Qu'est-ce que ça a donné pour l'agriculture, le maraîchage, là aussi, ressources en eau?
1: Alors, c'est des pertes énormes. Alors, je les ai plus en tête, mais en tout cas, il y a un érolté qui s'appelle Serge Jacquat
0: l'agroclimatologue.
1: Voilà, qui a communiqué pas mal sur les pertes agricoles liées au manque d'eau. Moi, il se trouve que le week-end, je suis aussi agriculteur et j'élève des animaux, donc j'ai des prairies. La productivité de mes prairies a été divisée par deux. Voilà, par le manque d'eau, alors qu'il y a eu de l'eau cet hiver. Donc, ce qui veut dire qu'effectivement, il faudra de toute façon se poser des questions sur qu'est-ce qu'on cultive, comment on le cultive, comment on modifie les pratiques culturales, comment on adapte les pratiques culturales à cette ressource qui va ne cesser de nous manquer.
0: Et alors, avant peut-être une première pause musicale, quelques mots là sur... ça influe comment là sur, je veux dire, sur notre santé mentale, sur notre plaisir de vivre quand il fait si chaud et qu'on en est quasiment adopté des horaires espagnols. Voilà, dans une autre vie, là, on avait organisé une manifestation, Montpellier 2050, bienvenue en Andalousie, quoi.
1: Oui, ben voilà, c'est normal d'être fatigué quand il fait chaud, c'est normal d'être moins productif. Il y avait un papier hier dans un journal national qui disait que la canicule de cet été pour la France était équivalent à un mois de grève.
0: Ah oui.
1: En termes d'impact économique.
0: Donc ça a un impact sur le PIB.
1: Oui, c'est un impact sur le PIB. Donc là aussi, l'écologie punitive, c'est ne rien faire pour l'environnement. Il faut bien avoir conscience que investir dans l'environnement, investir dans les émissions, la baisse des émissions de gaz à effet de serre, le bioclimatique, etc., c'est investir dans l'économie, dans le fait de pouvoir continuer à vivre.
0: Donc c'est quasiment un programme pour les présidentielles à venir.
1: Voilà. Malheureusement, ça ne sera pas le sujet de centrale de la présidentielle, il me semble. En tout
0: mais
1: cas.
0: Je reviens à notre santé mentale. Ça nous affecte, tout ça?
1: Oui, alors, l'éco-anxiété, aujourd'hui, c'est documenté. Ça affecte plutôt les 25-39 ans majoritairement. Les plus jeunes le sont, mais le sont moins en termes de... Mais pourquoi parce que 25-39, c'est l'âge auquel on se pose des questions de... Je vais avoir des enfants et comment on se projette dans le monde. C'est un passage un peu obligé de l'état d'esprit parce qu'en fait, moi qui discute souvent neurosciences, ce qu'on vit nous sépare définitivement de ce qu'on a vécu. C'est-à-dire qu'il faut faire le deuil de mon climat, ce que j'ai connu, quel que soit notre âge, dans ma jeunesse. C'est-à-dire que... Et aujourd'hui, on est dans un système très dynamique. Et donc, ce qui veut dire que ce qu'on a vécu, ben, on doit s'en séparer. Et donc, comme
0: c'est une course du renoncement.
1: Oui, c'est du renoncement.
0: C'est avant l'acceptation. Voilà,
1: on est dans la courbe du deuil, donc on va être dans le déni. D'abord, au début, on n'est pas dans le radar. Donc, il y a plein de... Ce qu'il faut voir aussi, c'est que quand on est en face de 100 personnes, chacun est dans son chemin par rapport à ça. Donc, il y a des gens qui vont, peut-être aujourd'hui, à cause de cette émission, découvrir que les émissions de gaz à effet de serre sont liées au changement climatique. Et là, ils vont avoir conscience de ça. Et ça sera... Et juste après avoir conscience, quand ça rentre dans mon radar, on a d'abord une première réaction, c'est le déni. De dire, c'est pas possible. Après, on est en colère, donc on veut trouver un coupable. C'est la faute aux écolos parce qu'ils en ont parlé, c'est la faute aux méchants automobilistes, c'est la faute aux méchants agriculteurs, il faut trouver un coupable. Donc voilà, on se retourne contre quelqu'un. Après, on essaie de négocier. oui, mais après tout, c'est pas si grave, on pourrait peut-être s'en sortir si, etc. Et puis on arrive au moment où on est dans le down, et là on est dans la dépression. Et après, une fois qu'on essaye de rebondir, et donc on va tenter des expériences pour changer. Et là aussi, ces expériences, elles sont pas définitives, elles peuvent nous renvoyer aussi vers le côté, on retombe dans le down. Et il y a un moment où on a réussi une expérience, et on va passer à un stade suivant de transformation.
0: Voilà, mais ceci dit, à partir du moment où on s'est mis en action, on peut dire qu'on a peut-être un peu passé les anxiétés. Ouais. Ouais, pour revenir dans...
1: Ouais, bouger, agir, c'est le meilleur moyen de ne pas être anxieux. C'est le meilleur... Rester prisonnier de son écran, de sa télé, du noir de sa maison ou de la fraîcheur de sa clim en se disant « mais c'est terrible », c'est le meilleur moyen de faire de l'anxiété. Et par contre, agir, c'est le meilleur moyen de ne pas être anxieux.
0: Et alors là, bon, parce que c'est une question... C'est un mot qui est revenu, je vais dire, à la mode ces derniers mois, ces dernières années, c'est... On dit c'est systémique, mais c'est la complexité. La complexité a toujours existé. Là, on est un peu plus conscient que ce n'est pas si simple, qu'il n'y a pas une causalité unique. Les gens perçoivent maintenant que c'est justement systémique.
1: Alors, c'est terrible parce que c'est systémique et nous, on est feignants.
0: C'est assez naturel,
1: donc,
0: ça aussi.
1: Et donc, naturellement, on aime bien les choses qui ne sont pas compliquées.
0: Qui sont binaires.
1: Ouais, qui ne sont pas compliquées. J'appuie sur un endroit, ça donne un effet, et ça me va très bien. Et dans la mesure où ça devient compliqué, ça devient un peu plus difficile à arbitrer. C'est pour ça que...
0: Et surtout, on ne peut pas dire c'est tel ou tel qui est le méchant, voilà, c'est multifactoriel.
1: Voilà, c'est multifactoriel. Et c'est pour ça qu'on en revient à l'action et au co-bénéfice. C'est-à-dire que... Il est plus intéressant de mettre les gens dans un projet collectif, quelle que soit sa réussite, avec une ambition, même si elle est modeste, mais que ce projet collectif essaime sur le territoire et propose aux personnes d'avoir des réussites, que de les mettre face à une complexité qu'ils ont du mal à aborder.
0: Quelques notes de musique.

0: De retour dans Où vivons-nous, ces quelques notes de musique avec Peter Benz vous ont sans doute permis de regarder si vous étiez, vous, dans le déni, dans l'acceptation, dans le mouvement, parce qu'effectivement, la transition, c'est maintenant, et qu'on est tous concernés, on doit tous agir. Alors, on a parlé un peu de Montpellier, de son territoire, mais bon, on est dans une partie du monde, la France, l'Europe, le bassin méditerranéen, qui est un peu plus touché que d'autres, ou plus rapidement que d'autres, par tous ces phénomènes de réchauffement.
1: Oui, alors, l'Europe, est, effectivement, se réchauffe, est un des endroits du monde qui se réchauffe le plus. Alors, il ne faut pas oublier, même pareil, c'est les pôles, les montagnes qui se réchauffent, les hauts sommets qui se réchauffent plus vite. Donc l'Europe se réchauffe plus. Ça pose des soucis parce qu'effectivement ça va très très vite et donc pour la végétation, etc., pour s'adapter.
0: Oui, elle va pas assez vite. Elle n'est pas assez agile.
1: Elle n'est pas assez agile pour se déplacer. Donc ça veut dire aussi que là aussi sur nos aspects cognitifs, on doit modifier nos manières de faire. Donc on dit effectivement 2050 Montpellier c'est Séville, on va avoir des gros bouleversements et dans le même temps l'Europe est peut-être à la merci de l'arrêt du courant nord-océanique, donc de la MOC, qui est en train de ralentir et de diminuer son débit. Et il y a une poche, on va dire, de froid qui est au sud du Groenland, dans l'océan Atlantique. Et donc là, les scientifiques sont en train de regarder quel pourrait être l'impact de ça. Ce qui voudrait dire que le climat global ne s'arrêterait pas de se réchauffer, ouais. Mais que... Pour l'instant, les scénarios qu'on a arrêtés pour l'Europe, donc même si on les a minimisés dans les projections, parce que là on découvre des thermies en plus, donc on a des questions sur la vitesse à laquelle ça se réchauffe, mais on pourrait très bien imaginer que si un ralentissement du Gulf Stream, quoi, du courant nord-océanique, il y ait aussi un bouleversement des hivers qui seraient plus froids. Tout en gardant des
0: voilà, parce que nous, on a des hivers tempérés, alors qu'à New York, ils ont des tempêtes de neige terribles, parce qu'on a le Gulf Stream qui vient modérer les choses.
1: Voilà, ce qui voudrait dire que tout un pan, par exemple, de l'agriculture européenne serait à oublier, type la vigne, etc., etc. Donc, quel que soit où on se trouve, donc c'est, alors je ne dis pas que ça va arriver demain, mais en tout cas, c'est une hypothèse climatique qui n'est pas écarté par les scientifiques.
0: Et du coup, un mot sur El Niño, dont on nous dit qu'il est exceptionnel et qu'il va nous amener un hiver doux.
1: Oui, alors il devrait. Alors pour nous, amener un hiver doux, c'est surtout pour les. Alors, El Niño, c'est l'inversion des courants, et donc on va avoir beaucoup d'arrivées d'air chaud, beaucoup d'arrivées d'air chaud côté Pacifique ouest. Donc, et en fait, on va avoir donc des personnes qui vont être confrontées à l'inversion de. C'est-à-dire que ceux qui ont été très chauds vont avoir plutôt des pluies, là où c'était très sec, on va avoir des risques d'incendie par ailleurs, et donc des productions agricoles qui vont être affectées, et un radoucissement plus global de l'air atmosphérique
0: planétaire.
1: Pour rappel, un des niveaux les plus importants avait été en 1982. 1982, c'est une date, en tout cas pour notre littoral, qui est importante. C'est celui de la tempête de 82, en novembre 82, et qui avait été assez importante. Et donc la mer.
0: En hiver, non,
1: c'était en novembre 82.
0: C'est ça. C'est un souvenir. C'est là où beaucoup d'arbres étaient tombés, des mois ensuite, des arbres au bord de route.
1: Donc ça veut dire, est-ce qu'on va garder une température d'eau plus chaude, etc. Est-ce que c'est ce phénomène là, en tout cas, va avoir un effet plus important chez nous. En tout cas, le premier effet qu'il devait avoir, ça serait sans doute celui d'avoir un hiver doux et celui d'avoir un printemps doux, ce qui pourrait générer un été peut-être encore plus chaud, mais là, dans les conditions atmosphériques que nous avons vécues cet été, que celui que nous avons connu.
0: Bon.
1: Voilà, mais on est dans le changement, donc
0: c'est dans l'incertitude.
1: Dans l'incertitude, et donc c'est essayer de s'adapter au maximum, c'est effectivement mettre en œuvre des pratiques.
0: Alors on y reviendra à la dernière partie de l'émission, comment on fait pour s'adapter dans la ville, autour de nous, mais bon, là restons un peu sur la Méditerranée, c'est une des mers les plus chaudes du monde.
1: Et des plus polluées surtout, et c'est une mer qui est en train de se transformer d'un point de vue biodiversité à une vitesse grand V, parce qu'en fait, On a des espèces nouvelles qui viennent via le canal de Suez
0: qui remontent,
1: qui s'installent chez nous, qui sont bien. On a vu des...
0: Qui sont bien, c'est-à-dire qu'elles sont plutôt vertueuses ou elles amènent des...
1: Non, mais elles sont bien installées dans le sens...
0: Elles sont heureuses d'être là,
1: d'être là, parce que l'eau y est chaude. On a le poisson lion là, qui est en train de remonter, qui est un prédateur alors, assez exceptionnel, des larves, des œufs d'autres poissons, donc qui est une grosse calamité que les Grecs aujourd'hui essayent de cuisiner, de faire venir dans les...
0: D'en faire une ressource pour
1: justement y avoir un intérêt. Je vous rappelle aussi, manger du crabe bleu, par exemple, qui est aussi une espèce qu'on retrouve dans nos étangs, mais que là aussi, il faut réguler.
0: C'est bon.
1: C'est très bon, le crabe bleu. C'est très bon. Et donc, là aussi, il faut essayer de réguler ces espèces qui, en fait, s'installent dans des territoires, quoi, dans des zones où elles n'ont pas de prédateurs. Voilà, donc, pour le crabe bleu, une des ressources, par exemple, pour nos amis italien, c'est de tester l'impact du poulpe.
0: Le poulpe, qui est un prédateur du
1: crabe, et donc ils sont en train de voir si le poulpe ne pourrait pas, en Adriatique, réguler les invasions de crabes bleus.
0: Bon, en plus, c'est un animal sympathique, le poulpe.
1: Et donc, c'est un avenir pour la tielle. Ouais, vous voyez, donc voilà, et si on tourne ça en positif...
0: Quels sont les bénéfices secondaires d'un souci, une opportunité.
1: Voilà, et si on tourne ça en positif, voilà, donc on peut se dire, mais voilà, on peut demain, voilà. Donc, c'est effectivement, on va devoir, on doit s'adapter, parce que les conditions biogéographiques bougent et l'espace méditerranéen va être un espace sous tension en termes de ressources en eau, sous tension en termes de ressources agricoles. Des endroits où on produit aujourd'hui dans le sud de l'Espagne, dans la Grèce, dans le sud de l'Italie, seront sans doute moins productifs en matière agricole très rapidement. Donc il faudra sans doute organiser des productions ailleurs.
0: Et nous, on aura les orangers, on aura les...
1: On pourrait les avoir, on peut avoir déjà des orangers, on peut avoir des citronniers. Après, c'est la question de la ressource en eau pour les avoir. On peut cultiver énormément de choses qui se cultivent dans le sud, au niveau de notre région, de notre région Occitanie, de notre bassin de vie de Montpellier, oui.
0: Et le vin
1: Le vin est amené à disparaître des zones les plus exposées et sans doute à apparaître ou réapparaître dans les zones les plus d'altitude, donc où on arrivera peut-être à le cultiver. Mais comme certains fruitiers, on aura sans doute certains fruitiers qu'on ne pourra pas avoir, on ne pourra plus garder ici parce qu'il n'y aura pas de dormance, etc., mais qui seront là ailleurs. C'est plus se dire qu'on va changer de...
0: Mais alors, c'est la fin du champagne, alors, parce que bon... L'appellation champagne, elle est liée à un territoire qui est extrêmement restreint.
1: Mais je crois que les Anglais sont bien posés.
0: Alors, les Anglais, ils se sont positionnés, mais ils font... Voilà. Et même les maisons de champagne ont investi en Angleterre, je pense, à la maison Tétinger en particulier.
1: Ouais. Voilà, donc, mais effectivement, il y a la fin de certains terroirs, mais c'est la naissance de nouveaux terroirs aussi. Alors, c'est difficile de dire ça quand on a une culture liée à la vigne qui a 3000 ans, et qu'on est... Mais dans la vie d'Homo sapiens, c'est rien. C'est rien, donc... Et c'est peut-être que derrière, on est en train d'inventer une nouvelle culture liée à l'agriculture en Méditerranée qui sera différente.
0: Au fond, est-ce qu'on n'est pas dans la période où on revient à ce qu'on parlait, ce qu'on disait autour de l'éco-anxiété, où les changements sont tellement rapides que notre structure mentale ne peut pas se... Ça va trop vite. Ça va trop vite pour les plantes, mais ça va aussi trop vite pour nous, quoi.
1: Oui, mais en même temps, combien d'entre nous ont rebondi à un changement que la vie leur a imposé, qui n'était pas de nature climatique et qui a été très rapide. Chacun a fait face à ça. Là, c'est collectivement, c'est le même changement qui touche tout le monde. C'est-à-dire que c'est comme si on était tous quittés par la même amoureuse qu'on appelait notre climat, quoi. Et donc,
0: justement, c'est là où on se dit, moi, c'est pas mon petit geste à moi qui va changer les choses. C'est forcément quelque chose qui nous dépasse. Mais pourtant, il faut bien agir. Enfin,
1: il faut agir et chaque geste compte. Chaque geste compte. Chaque économie compte. Alors, d'abord, on s'apercevra, c'est un peu comme quand on arrête de fumer, mais on s'aperçoit qu'on a 13 euros de plus par jour parce qu'on n'achète plus le paquet de cigarettes. Ben, quand on fait des économies d'eau, ben, on a de l'argent en plus parce qu'on dépense moins de... Voilà. Quand on va pouvoir acheter des produits locaux, peut-être quand c'est bio, c'est peut-être plus dense, etc., que quand c'est industriel, oui, parce qu'il y a plus de matière, il y a plus de matière sèche, et bien, on a besoin d'acheter moins. Donc si c'est 20% de poids de moins, ben, ça fait toujours un poids, un prix presque équivalent par rapport à une donnée naturelle. Puis se poser la question aussi, on parle beaucoup de... Là, il y a une enquête qui est sortie ce matin sur l'obésité en France et en Europe, etc. Ben, manger bien, c'est aussi... Et manger mieux, c'est aussi lutter contre le surpoids. Et donc...
0: Là encore, la complexité, voilà, la systémie. Voilà. Enfin,
1: et on va retomber sur la... Et il y a un concept que moi, que je trouve très bien, c'est une seule santé, une seule terre. One health. Donc, une seule santé, une seule terre. Donc, en fait, là-dedans, c'est quelle est la capacité pour l'humanité à continuer à fonctionner. Donc, je pense que si on prend soin de la Terre, au sens le lieu qui nous accueille, on prend soin de nous. Et en prenant soin de nous, ben, on prend soin des autres. Et donc, c'est aussi un message de fraternité qu'il y a avec les gens avec qui on vit. Et là aussi, c'est le savoir... observer les solutions qui sont en train de naître, parce que...
0: Oui, des signaux faibles qu'on...
1: Ouais. Une forêt, un arbre qui tombe fait plus de bruit qu'une forêt qui pousse. Donc, en fait, là aussi, il y a plein de choses qui sont inventées. On est dans une ville, Montpellier, où si on nous avait dit il y a quelques années qu'il y aurait autant de vélos, on ne nous aurait pas cru, et pourtant ça se fait. Voilà, donc il y a des choses qui se passent aujourd'hui qui sont des réussites et qui sont en train de prendre leur place.
0: Un mot sur les limites planétaires. On dit, on est sur un même bateau, là, il y a 6 ou 7 limites, je ne sais plus, je crois.
1: 9.
0: Voilà, 9 limites.
1: On en a cramé 7.
0: Voilà. Qu'est-ce qui se passe quand on les a toutes cramées, alors?
1: On remet en question le fait de pouvoir vivre sur la Terre.
0: Donc c'est bien la survie de l'humanité dont on parle.
1: Oui, pas de la Terre, non.
0: Elle suivra sans nous. Ouais. On dit d'ailleurs que, il faut 100-150 ans pour effacer la présence de l'homme.
1: Oui.
0: Enfin,
1: il est très court. Il y a une petite blague comme ça, c'est la Terre qui arrive devant le Soleil. Elle a le nez qui coule, elle tousse et tout ça. Et puis le Soleil fait... Oh, mais qu'est-ce que t'as ? Je sais pas ce que j'ai, mais ça va pas du tout, tout ça. Le soleil la regarde, il fait « Ah oui, je crois que c'est une humanite, t'inquiète pas, ça va pas durer.
0: » Et oui, à l'échelle de l'histoire...
1: Voilà. Ouais. Donc, effectivement, il faut pas être trop anthropocentré, quoi. Si on s'occupe de la Terre, c'est parce que d'abord on veut s'occuper de nous. Hein.
0: Et là, les hommes politiques, et les hommes et les femmes politiques nous disent « Mais la France fait sa part du travail, mais bon, on est quoi, 1% de la planète Est-ce que les autres aussi font leur part, hormis les États-Unis qu'on met à part parce qu'ils sont dans un autre monde?
1: Alors, 10% de l'humanité émet 50% des gaz à effet de serre.
0: D'accord. Et ces 10%, ils sont où?
1: Ils sont dans les pays les plus riches et un pauvre Français,
0: dont nous,
1: et un pauvre Français est dans les 20% les plus riches.
0: Ah!
1: Et donc là, déjà, on passe à 70% des gaz à effet de serre. Et donc 50% de l'humanité émet moins de 10%. Moi, j'appelle ça une bombe géostratégique. Donc ça veut dire qu'aujourd'hui, ceux qui sont victimes le plus du changement climatique n'y ont contribué pour rien.
0: D'accord. Donc nous, on a quand même une sacrée responsabilité dans cette affaire-là. Et le fameux 2 tonnes qui serait notre signature qu'il faudrait tendre alors qu'on doit être vers 9 ou 10 ou
1: 8. On est à 8,4. C'est des chiffres que je suis assez régulièrement. Tendanciellement, parce que notre société évolue, qu'on fait de plus en plus de progrès, on est passé de 11 à 8 en quelques années, ce qui est pas mal.
0: Ah, donc ça, c'est ça, mais on en parle peu.
1: Mais parce que les bonnes nouvelles, on n'aime pas ça généralement. Donner des bonnes nouvelles, on n'aime pas ça. Et donc, on est à 8,4 par habitant. Donc là, c'est une moyenne. Mais si vous prenez un habitant d'un quartier populaire, ben, il est sans doute pas à 8,4, il est sans doute pas à 5. Il est en dessous. 2 tonnes, c'est un objectif très vertueux pour que la France prenne au maximum, à l'horizon 2050, toute sa part dans la réduction des gaz à effet de serre. Et la frugalité, c'est pas nécessairement la tristesse. C'est-à-dire que là-dedans aussi, il y a plein de temps, de moyens de bâtir des solutions.
0: On reprend quelques notes de musique et on parle de ce qu'on peut faire chez nous, là, tout de suite, maintenant.

0: Allez, ces notes étaient très gaies, elles nous remettent un petit peu de baume au cœur dans cette émission, on ne va pas dire anxiogène, mais quand même, qui nous pose des questions sur aujourd'hui, demain, ça semble pas si simple que ça. Et en particulier, donc on a parlé d'adaptation, il faut parler aussi d'atténuation. Qu'est-ce qui va se passer dans une ville comme Montpellier, dans un territoire comme l'Hérault et la façade sud de la nord de la Méditerranée, qu'est-ce qu'on va faire? Qu'est-ce qui va se passer? Comment on va aménager et comment on va vivre?
1: Il y a des bons signes qui sont envoyés. C'est-à-dire qu'aujourd'hui, la désimperméabilisation, c'est-à-dire le fait de retirer du béton ou du goudron pour laisser la place à l'herbe, c'est un moyen d'adapter les villes au climat, de jouer effectivement sur l'aérolique, c'est-à-dire la manière dont circule l'air dans la ville, de jouer sur les revêtements urbains, les couleurs, de jouer sur les façades, de jouer sur la manière dont on va avoir des bâtiments bioclimatiques, c'est-à-dire qui vont essayer d'être le plus résilients aux fortes températures, mais aussi aux fraîcheurs de l'hiver. Et il ne faut pas oublier que tout ce qu'on a conçu dans les années 90-2000, qui était adapté contre la précarité énergétique, était adapté contre la précarité énergétique due aux fraîcheurs de l'hiver, au froid de l'hiver. Et elles ne sont pas du tout adaptées, ces bâtiments, aux chaleurs de l'été.
0: Oui, parce que là, aujourd'hui, ce qui nous soucie, c'est que tous les bâtiments, même les mieux faits, les murs sont à 30 degrés, quoi. Voilà. C'est une inertie terrible.
1: Voilà, donc là, aujourd'hui, il faut essayer d'adapter au maximum ces choses-là, donc d'avoir des ombres portées, d'avoir des revêtements qui... Et en même temps, se poser une question plus globalement d'aménagement du territoire. Comment aussi, dans un contexte où on a moins de ressources et on va peut-être plus aménager d'une manière équilibrée tout le territoire français et européen, en repérant les endroits aussi où il y a de la fraîcheur naturellement, ou aussi on peut imaginer des modalités de travail organisées
0: à l'espagnol.
1: À l'espagnol, voire du pendulaire travail entre, telle administration, telle société, ou qui va délocaliser à tel endroit pendant l'été ses locaux.
0: On va tous monter sur le plateau de Mille Vaches.
1: Il y a des grandes stations de sport d'hiver qui sont assez haut en altitude.
0: Et qui ont un
1: parc immobilier énorme. Pourquoi pas accueillir l'été des travailleurs de quelques sociétés que ce soit pour qu'ils viennent travailler là avec leur famille et sur le... En fait, inventer,
0: trouver des trucs,
1: trouver des solutions avec les ressources qu'on a, avec les choses que nous avons. Et donc, c'est pas nécessairement bâtir, construire en plus, mais c'est se poser des questions. Et puis surtout, quand aujourd'hui on pose un fait, on pose un bâtiment, s'il doit vivre 100 ans, il faut se projeter dans le climat qu'il va y avoir d'ici 25, 30.
0: Donc, et ça, les urbanistes, et les archis, ils sont là-dessus.
1: Alors, ils commencent à l'être, en tout cas. Donc, moi qui ai un peu collaboré avec l'école d'architecture de Montpellier, je sais que ces questions-là sont très appropriées à l'école d'architecture. Reste à ce que chaque donneur d'ordre ait conscience de ça. C'est-à-dire que là aussi, c'est un travail. C'est un travail, alors en fonction des équipes, il y a des gens qui sont effectivement déjà très au courant de ces choses-là, qui mettent en place des solutions bâtimentaires, style bâtiment durable méditerranéen, etc.
0: Oui, là, on nous a beaucoup parlé, on a vu un reportage, je crois que c'est dans le quartier de la Cité Créative, d'un bâtiment qui a été conçu suffisamment tarabiscoté pour que les vents circulent et que ça produise une sorte de fraîcheur naturelle.
1: Oui, mais même dans nos habits, dans la manière de s'habiller, même la manière de gérer d'un point de vue RH sa société en disant l'été vous pouvez venir en chemise et en short, etc. Donc voilà, il y a plein de manières de s'adapter.
0: En tout cas, par rapport effectivement à la canopée autour de la ville, on a bien vu, on voit bien pour ceux qui se déplacent en vélo, sur telle ou telle avenue, quand il y a des arbres, on a un sentiment de fraîcheur. Dès qu'on repasse à un endroit exposé au soleil, on sent la chaleur qui nous frappe. Hein.
1: Oui. Et là, pareil, un arbre, ça ne pousse pas du jour au lendemain. Quoi.
0: Des différents maires successifs, faut 10-15 ans pour...
1: Voilà, donc et ça veut dire qu'il faut, vraiment les planter et puis les accompagner pendant
0: les premières
1: chaleurs, etc. Les accompagner intelligemment pour pas que les racines qu'en surface parce qu'on leur donne trop d'eau, mais il faut les accompagner pour éviter, parce que moi c'est quelque chose que j'ai vu en intervenant dans une collectivité du centre de la France où une collectivité avait planté sur plusieurs kilomètres des centaines d'arbres et derrière ils ont eu un arrêté préfectoral et
0: pas d'eau
1: et donc ils ont perdu toutes les plantations qu'ils avaient faites. Donc là aussi c'est en ça où anticiper, planter à la bonne saison, etc., c'est hyper stratégique.
0: Et alors est-ce que question on va dire un peu coquine, est-ce que nos élus ils sont attentifs à toutes les initiatives prises par les uns et par les autres, parce que effectivement vous l'avez dit, à un moment donné on a tous des réactions et des actions. Bon, est-ce que là comment une collectivité peut se nourrir de cette intelligence collective que déploient les gens?
1: En partie par les gens qui font, c'est-à-dire que c'est à ceux qui fabriquent, qui créent, d'aller solliciter, d'aller à la rencontre d'eux, parce que c'est au travers de cette dynamique-là, d'un territoire, que les élus sont sensibilisés. Donc c'est le faire connaître, c'est avoir des démonstrateurs, c'est venir expliquer, c'est embarquer, c'est faire rêver, et c'est produire un discours. Aujourd'hui, on doit être dans la capacité de raconter ce que sera notre région dans 25 ans. Et de le raconter, non pas en faisant peur, mais en disant que ça sera différent. Mais aujourd'hui, une valeur qu'on a peut-être un peu perdue, la solidarité, elle sera nécessaire pour qu'on soit tous ensemble autour de ce projet collectif qui nous amènera à faire face aux difficultés qu'on aura. Mais en tout cas, la collectivité, la communauté s'en portera mieux.
0: Eh bien, je crois que sur ces mots positifs, on va dire optimistes, on se quitte. Michel Pierre, merci de nous avoir rejoints sur l'antenne de FM+. Je rappelle que cette émission, on la retrouve en podcast très vite sur le site de la radio et elle sera sans doute dans les semaines prochaines rediffusée également. Léonie était à la technique et a su choisir deux morceaux enthousiasmants de notre ami Peter Benz qui accompagne généralement ces émissions. C'était la première de la saison 2 de Où vivons-nous, et on se retrouve la semaine prochaine avec Bruno. Bonne journée à tous.

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2: Chers auditrices, bonjour et bienvenue dans ce premier 10-10 en direct. Nous sommes le mercredi 9 septembre. Pendant 2 jours, vous avez pu retrouver des sons qui avaient été enregistrés avant l'été. Mais aujourd'hui, j'inaugure la saison 2026-2027 avec Léonie derrière la vitre. Salut Léonie. L'équipe cette année, les mêmes. Hein. Léonie, Yann, Stéphane. Et puis, vous pourrez avoir de temps en temps le retour d'Olivier. Et puis, la découverte de Jules. Jules qui sera notre nouveau service civique. Donc, une belle équipe derrière la vitre qui nous accompagnera tous les matins pour vous faire rencontrer des acteurs importants de la vie de Montpellier et des alentours. En plus, il y aura des nouvelles voix pour interviewer tous ces acteurs et pour accompagner l'équipe technique dans ces matinales. Aujourd'hui, on va prendre un peu de temps pour parler d'un sujet qui est encore trop souvent mis de côté, alors qu'il fait pourtant partie de la vie de millions de personnes, c'est le handicap. Le handicap, on en parle souvent à travers l'accessibilité des bâtiments, les transports, l'emploi, les droits. Mais aujourd'hui, j'aimerais qu'on aille un peu plus loin parce que derrière une rampe, un ascenseur, une place réservée ou une norme d'accessibilité, il y a surtout des personnes, des parcours, des expériences et puis un rapport à la société. Et puis il y a un mot qu'on entend de plus en plus, c'est le validisme. Moi, je le connaissais mal ce mot, mais notre invité va nous en parler. Alors, qu'est-ce que ça veut dire exactement? Comment est-ce que ça se manifeste dans notre quotidien? Est-ce qu'on peut vraiment être validiste sans même s'en rendre compte? Et puis surtout, comment construire une société véritablement inclusive, dans laquelle les personnes handicapées ne sont pas simplement invitées à s'adapter à un monde pensé pour les autres? Pour en parler, j'ai le plaisir de recevoir ce matin Camille Kernéguez, vice-présidente de l'association Dear Valid People, une association montpelliéraine créée en 2023 qui travaille autour des questions de handicap, d'accessibilité et d'inclusion. L'association organise des conférences, des cercles de parole, des événements et cherche aussi à faire entendre les personnes concernées autrement que par les représentations habituelles du handicap. Camille, bonjour et bienvenue dans le 10-10.
3: Bonjour, merci.
2: Camille, je suis vraiment super contente de vous retrouver. On s'est connus il y a quelques années dans les anciens studios. Hein, vous étiez stagiaire et puis moi, j'étais pas loin d'être stagiaire aussi. Pour commencer, est-ce que vous pouvez un peu vous présenter auprès de nos auditeurs? Et qui est Camille Kernéguez? Un peu votre parcours et ce que vous faites aujourd'hui?
3: Ok, donc oui, Camille Kernéguez, j'ai 31 ans, j'habite à Montpellier depuis 2017 à peu près, je viens de région parisienne, et oui, on a tous
2: et
3: des défauts.
2: Et moi aussi.
3: Je suis arrivée à Montpellier en 2017 après mes études supérieures et un service civique au Cambodge, et je faisais des études de master en fait à Montpellier en négociation de projets internationaux, et ensuite je suis restée, j'ai apprécié le sud et la vie, la dolce vita du sud, on va dire. Bon, même s'il y a aussi des choses à redire forcément, mais voilà, et à côté je travaille

0: une situation de fête, quoi. Donc moi, je me déplace en fauteuil roulant, manuel, maintenant avec une électrisation aussi, une troisième roue électrique. Et sur des petits espaces, je peux marcher, la capacité de pouvoir marcher.
1: Chez vous, par exemple, Camille, vous marchez?
0: Oui, chez moi, je marche. Et en fait, je garde cette capacité à marcher et à garder la mobilité. En fait, dans le handicap, c'est vraiment divers et varié, forcément les besoins et les limitations de chacun et tout. Mais moi, dans mon cas, c'est vraiment la mobilité, le mouvement qui va permettre aussi que je me sente bien et mieux dans mon corps et que je ne sois pas figée, raide, avec peut-être des douleurs même éventuelles, de la fatigabilité accrue, etc. Donc, il faut vraiment que je conserve cette marche. Donc, ça me fait souvent rire quand, de fait, je suis considérée comme une personne à mobilité réduite. Oui. Mais en fait, ma mobilité, elle n'est pas si réduite par rapport à d'autres personnes où je fais du vélo, j'ai fait du sport voilà, à différents niveaux, etc. Et vraiment, j'essaie de garder cette hygiène de vie de bouger en fait énormément.
1: Vous l'avez compris tôt, cette différence. On peut parler d'Amien que j'ai reçu le 22 juin. Ouais. Damien, lui, c'est quelque chose qui est entré dans sa vie ado, hein, ouais. Et qui en plus est dégénératif. Donc c'est quand même encore une autre histoire. Oui.
0: Complètement.
1: Donc il n'a pas de conscience d'enfant. Mais vous, l'enfant que vous étiez, Camille, comment vous le ressentiez, cette différence?
0: Ouais, c'est une bonne question. En plus, Damien, ça arrivait à un stade à l'adolescence, donc vraiment où il y a énormément de changements de corps, etc. Moi, de fait, oui, j'ai une conscience d'être différente des autres enfants. En plus, j'ai toujours été scolarisée en milieu ordinaire, donc finalement, j'étais quasi la seule enfant handicapé, et j'avais une conscience de pas pouvoir faire comme tout le monde. Il y avait des écoles qui, des fois, n'étaient pas totalement accessibles, donc les récrés, je les passais dans la classe, hein, quand même. Faut aussi remettre ça devant de la scène. De pas pouvoir accéder à certains espaces, etc. Mais finalement voilà, j'ai toujours été aussi extrêmement sociable. Il y a un rapport aussi à je sais pas, la facilité de créer des relations, des liens et tout, qui faisait que je pense j'avais moins ce sentiment en fait d'exclusion. Voilà. Après honnêtement, c'est arrivé assez tardivement de prendre conscience du handicap et des discriminations vécues au quotidien et que j'ai vécues dans mon enfance. Souvent quand on fait des interventions dans le cadre de l'association ou autre, on me demande est-ce que t'as déjà vécu des exclusions, et rapidement au début je répondais mais non, jamais. Moi j'ai toujours eu, en plus j'ai eu un parcours ordinaire, j'ai eu accès à des études supérieures, etc. Et en fait, après, quand je refais le fil de l'histoire, bien sûr qu'il y a eu des exclusions.
1: Bien sûr. Nous, ça a été voté. J'étais parent d'élèves en primaire. Et il y avait une élève qui voulait venir en fauteuil roulant, et c'est le corps enseignant qui avait refusé.
0: Ouais, voilà, enfin.
1: Alors que bon, franchement, c'était pas pénible d'accès. C'était une école rez-de-chaussée, quoi. Mais non.
0: En plus de ça, c'est ça.
1: Alors arguant de mobile presque politique en disant on manque le personnel, c'est pas à nous de le faire. Bon, ça peut s'entendre, hein, mais bon. En l'occurrence, la môme, c'était juste pousser un fauteuil, quoi.
0: Honnêtement, c'est un peu le même vécu. Moi, c'était en région parisienne, du coup, et l'accès au collège public de secteur. On a clairement dit non, parce que ma mère a eu le malheur de demander de mettre une rampe, une main courante pour les trois marches devant les toilettes, parce que c'était quand même plus simple pour moi de me tenir sur la rampe, machin. Et on dit, mais madame, on va pas changer tout un établissement scolaire pour une enfant handicapée.
1: Donc c'est fréquent. On est toutes les deux là avec
0: on
1: vous.
0: On en est là, exactement, c'est ça.
1: Et c'est pas si vieux tout ça, quoi.
0: Bah c'est ça, c'est il y a 20 ans, quoi. Et alors j'ose espérer qu'aujourd'hui, 20 ans plus tard, ça n'arriverait plus, parce que aussi maintenant, il y a aussi une part de réseaux sociaux qui entre en compte, où en fait on peut quand même maintenant pointer du doigt et dire mais en fait là vous n'êtes pas dans les règles et vous n'êtes pas dans le cadre, etc. Mais pour ô combien d'énergie dépensée.
1: Des fois, c'est la dénonciation a du mal dans les réseaux sociaux, et des fois, elle est salutaire.
0: Ouais.
1: C'est justement ce que vous dites, ça m'emmène vraiment vers la dernière question que je voulais vous poser sur vous. C'est quand est-ce qu'elle est... Enfin, on comprend que la prise de conscience, elle vient aussi... un peu tard, et est-ce que immédiatement après cette prise de conscience, il y a eu l'envie de l'engagement et de dire parce que moi j'ai un autre handicap qui n'est pas handicap que vous pouvez
0: visible,
1: voir, mais oui, il est visible, si, c'est que je suis un gros surpoids. Et j'ai décidé de m'en foutre dans ma sociabilité. C'est-à-dire qu'il y a des obèses qui se... comme il y a des handicapés qui se...
0: Complètement.
1: Qui ne sortent pas. Donc, s'engager, c'est aussi se montrer, c'est aussi donner une visibilité. Quand est-ce que c'est venu, ça, Camille?
0: Oui, je j'arriverai pas à citer un moment précis, mais je crois honnêtement que la rencontre avec Damien et donc du coup après la création de l'association, mais même en amont le copartage, la co-animation du podcast donc initial de Dear Valid People,

0: qui d'ailleurs était un podcast initial d'ici, hein, c'est oui, made in home des ondes Radio FM+. Mais on y reviendra. Je pense que la réflexion s'est faite de là, et donc à la suite de lectures, à la suite de prises de conscience de personnes aussi qui s'engagent outre-Atlantique, outre-Manche, des personnes qui ont vraiment aussi réfléchi à la question aussi sociologique de où se situe le handicap, qu'est-ce qu'on veut dire par là et quelles sont les conséquences. Et en fait, c'est toutes ces ressources et ces podcasts nombreux, enfin, et variés, et les échanges hyper importants avec nombreuses personnes et plein de personnes handicapées qui m'ont fait prendre conscience de ces discrets vécus, de ces exclusions, mais aussi du fait que ben faut aller de l'avant. Et maintenant, qu'est-ce qu'on fait de ça? Ça a construit la personne qu'on est à l'instant T, et ça permet aussi de faire élever des voix. Alors j'ai pas du tout la prétention d'être un porte-parole de quoi que ce soit, non, mais par contre, en tout cas, d'avoir des visions communes de, en fait, toute personne handicapée, qu'importe le handicap quel qu'il soit, et toute, même je dirais, personne minorisée, en fait, qui ne fait pas partie de la norme sociale, ce qu'on appellerait, d'être en bonne santé, d'avoir une certaine mobilité de corps, d'avoir un corps avec des certaines dimensions, pas trop gros, pas trop fin, pas trop grand, pas trop petit, etc., blanc, et ben en fait, toutes ces personnes qui s'extraient de cette norme vivent de fait des discriminations, des exclusions, des infantilisations pour les personnes handicapées, enfin bref. Et en fait, tout ce schéma-là porte, en fait, et nourrit aussi la personne que je suis, et du coup la militante que je deviens au fur et à mesure. Je me dis, on peut pas s'arrêter en bon chemin. Puis en plus, maintenant, c'est trop tard, en fait. C'est comme si j'avais mis les lunettes du validi, je peux plus faire marche arrière, en fait.
1: Vous avez dit le mot dont on va parler après la pause musicale, mais il y a une dernière chose où je voulais vous entendre. Vous avez vécu à l'étranger, Cambodge, Espagne.
0: Italie. Ouais.
1: Dans plusieurs villes, hein, Paris, Nantes, ouais, Montpellier. Exact, ouais. Est-ce que vous sentez, par exemple, à l'étranger, qu'il y a une volonté d'aborder les choses différentes qu'en France, ou qu'il y a certaines villes, peut-être aussi à travers les témoignages que vous recueillez, qui décident d'avoir vraiment une politique volontariste?
0: Oui, on va clairement mettre les deux pieds dans le plat. Dès qu'il y a un soutien, une politique volontariste, dès qu'il y a des politiques qui s'engagent, des assos qui sont structurantes et qui sont écoutées, etc., bien sûr qu'il y a des grosses différences. Le choix de partir à Nantes pour faire mes études supérieures, c'est parce qu'à l'époque, c'était la première ville de France en matière d'accessibilité. Et en effet, l'université, elle était dotée d'un relais handicap, avec une personne d'ailleurs handicapée à la tête, qui connaissait tous les mécanismes, qui était hyper aidant, hyper facilitant, qui était vraiment dans une approche d'aide individuelle et personnalisée de chacun. Donc ça, c'est clair et net qu'il y a une réalité de volonté. Après, il y a des règles, il y a des lois qui doivent être appliquées au-delà de la politique volontariste. En fait, on veut aussi, dans le milieu militant, s'extraire de... en fait, ça dépend d'une personne et ça dépend de la volonté de la personne. Sinon, c'est ingérable. Et sinon, en fait, rien ne se fait et on reste comme ça indéfiniment. Mais pour revenir sur votre question initiale, oui, il y a des pays, il y a des villes, des endroits où c'est plus facilitant, surtout. Et pour prendre l'exemple du Cambodge, qui est quand même le grand écart, on va dire, aussi avec la France, en tout cas en matière peut-être d'accessibilité, mais même d'infrastructure, je dirais, d'infrastructure, de richesse, de pouvoir d'achat, c'est une réalité. Mais la chose souvent, et c'est pas qu'au Cambodge, les retours aussi des pays, on va dire, moins riches, c'est aussi que, certes, ils n'ont pas d'infrastructure, certes, les normes, la question des normes et des règles est inexistante, mais il y a un vrai champ d'action d'aide et de solidarité et d'entraide.
1: Je pensais à l'Afrique notamment, parce que moi j'ai plein de copains africains, où quand dans les villages il y a des handicapés, ils font partie de la vie, quoi. Je veux dire,
0: mais en fait, c'est ça. Et alors, à la fois, il peut y avoir un peu des tabous des trucs un peu traditionnels. On avait fait une conférence sur l'interculturalité et le handicap, où il y avait une personne handicapée qui était intervenue, sénégalaise, Kumba, qui nous avait dit mais dans les milieux reculés au Sénégal et dans les campagnes, ils pense encore que l'enfant handicapé, c'est le diable qui s'abat sur nous et tout. Donc, il y a un peu ces pendants-là. Néanmoins, en Afrique, au Cambodge, pour prendre l'exemple que je connais, en fait, c'est aussi des lieux où, en fait, ils sont débrouillards. En fait, de fait, ils vont être à 5 sur un scooter avec 2 enfants et une planche énorme à porter. Donc oui, en fait, un tuk-tuk qui débarque et qui me dit, et je lui demande est-ce que je peux prendre le tuk-tuk en étant en fauteuil roulant? Bah oui, pour lui, ça va pas être un problème, quoi. Au début, il va un peu galérer, et en fait, au bout de 5 minutes, il va très bien savoir, et la fois d'après, fait, il saura très très bien faire encore, en fait. Il n'y aura pas besoin de lui réexpliquer. Et ça, c'est une réalité d'avoir visité les temples d'Angkor à Siem Reap avec Serey à l'époque, je me rappelle très bien, le tuk-tuk, le chauffeur de tuk-tuk qui ne tergiverse pas diplôme pour dire, bah oui, je portais ton fauteuil et là-bas. Enfin, donc en fait, il y a aussi cette réalité, il y a aussi cette réalité de terrain qui est autre. Donc oui, certes, il n'y avait pas d'infrastructure, mais en fait, tout était plus facilitant. Il n'y avait pas besoin de quémander, demander. On n'était pas dans des trucs individualistes. Il y a une vraie vie ensemble, un vécu ensemble qui est différent, qui a vraiment une culture totalement différente.
1: Montpellier,
0: bah voilà, hein, c'est pas le Cambodge non plus, non. C'est pas Paris non plus.
1: C'est, donc, pas, Nantes, dire, c'est, pas, Paris,
0: voilà. C'est pas Nantes, c'est pas Paris. Mmh. Non, c'est un entre-deux. Après Montpellier,
1: il y a un adjoint à ça.
0: Oui, il y a l'adjointe, Madame Émilie Cabello, qui est sur l'accessibilité universelle. Après, il y a des enjeux et des sujets qui fonctionnent bien. Prenez l'exemple des transports en commun. On cite souvent cet exemple à Paris qui est dramatique. Bon, bah là, à Montpellier, il y a une réalité que les lignes de tram le sont. Et elles sont aussi travaillées en concertation avec des assos, enfin, en tout cas, des assos et des gros regroupements de personnes concernées qui vont vraiment aller checker tous les plans, vérifier tous les plans, les détails, etc. D'accessibilité. Après, il y a tout le champ, mais on va y revenir, j'imagine, dans la deuxième partie, de l'inclusion qui, lui, reste encore une immensité à faire. En fait, l'accessibilité visible de terrain, les règles, etc., c'est la phase immergée de l'iceberg. Et après, il y a tout l'iceberg caché où là, c'est un autre champ.
1: On en parle tout de suite après notre première pause musicale avec Diziz. Qu'ils ont de la chance. Pourquoi ? Un petit mot ?
0: Ah, j'adore cet artiste.
1: J'ai dit un petit mot, elle m'a dit un petit mot, j'adore.
0: J'adore cette chanson qui parle. Bah, vous allez écouter. Allez,
1: à tout de suite.
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0: Et vous êtes toujours sur Radio FM Plus dans la matinale de ce mercredi 9. Il est, alors je vais pas me dire l'heure là, il est 10h30 à peu près, dans ces eaux-là. Hein, ouais, 10h31. On est avec Camille Kernagas, Camille qui a animé il y a très longtemps des matinales et qui est revenue aujourd'hui pour nous parler de l'association Dear Valley People. Et là, comme je voudrais qu'on garde pas mal de temps, Camille, on va faire assez vite, mais c'est une émission en complète, mais on pourra prévoir des émissions complètes là-dessus, sur le validisme. Parce que moi, c'est un mot que j'ai un peu découvert en préparant votre rencontre.
1: Ouais. Et oui, le validisme, énième mot en isme, oh là là, c'est ce que je dis à chaque fois. Mais en fait, le validisme, c'est simplement de considérer, donc c'est la discrimination qui est vécue envers les personnes handicapées, c'est le fait de vivre dans une société qui est pour et par des gens valides, qui est considérée pour des personnes valides et construite par des personnes valides. Dans les faits, ça veut dire quoi? C'est une non-accessibilité des établissements qui reçoivent du public, des transports, de la vie, de la cité. C'est ne pas considérer que ces espaces-là peuvent aussi être conçus pour des personnes autres que ne pas appartenant à la norme. Et par la norme, il y a un gros questionnement aussi de qu'est-ce que la norme. Ça veut un peu tout et rien dire, mais en tout cas la norme sociale, comme on l'entend, comme on le disait un peu avant, la question de considérer qu'il y a un corps normé de validité, de mobilité, de corporalité, enfin physique, quoi. Et tout ce qui s'extrait de cette norme-là n'a pas de place, n'a pas de lieu, d'espace dans la vie de la cité. Mais donc ça veut dire dans les déplacements de la vie, de la ville, etc. Mais également dans l'accès aux droits aussi. Mmh. C'est le validisme, c'est ne pas mettre en accessibilité des choses pour les personnes sourdes, ne pas rendre accessible l'accès à l'information via le numérique. Maintenant, il y a énormément de choses qui se passent via le numérique, et donc ce manque d'accessibilité pour des personnes éloignées du numérique, c'est aussi un manque d'accessibilité pour les personnes vieillissantes, pour les personnes qui ne parlent pas le français, pour les personnes qui ne connaissent pas toutes les structurations administratives et tout en France, pour prendre le cas de la France par exemple.
0: Ils vont pas être nombreux, Camille, parce que si on enlève les handicapés, les trop gros, les trop vieux, trop étrangers, etc., ils vont rester 3 millions à gérer tout. Hein.
1: Mais en fait, en plus, il reste 3 millions à gérer tout, mais de manière complètement éphémère. Oui. En fait, c'est-à-dire, moi, j'adore rappeler le chiffre aussi, et je pense que c'est peut-être là, d'ailleurs, que j'ai pris conscience de notre impermanence sur cette terre. C'est l'OMS qui précise que dans les pays où l'espérance de vie dépasse les 75 ans, comme la France, chaque individu passerait en moyenne 8 à 10 ans de sa vie handicapé. Un handicap sur deux arrive au cours de la vie, je ne sais plus c'est quoi le chiffre exact. En tout cas, cette première phrase, je la connais bien. Et en fait, c'est structurel, c'est systémique. C'est-à-dire, à partir du moment où on est, N-A-I-T, on va mourir. Désolée. Mais du coup, on arrivera à un moment donné aussi à une décroissance d'un point de vue de mobilité, d'un point de vue de rafraîchissement, enfin mental, de fraîcheur, on va dire, de réflexion, de rapidité, de réflexion, etc. Donc en fait, c'est tout ça que ça veut dire aussi de vieillir sur cette terre. Et c'est en ça aussi que le validisme fait écho. En fait, ça ne touche pas que des personnes handicapées là à l'instant T, c'est aussi vous demain.
0: Il y a plein de sujets, mais on les abordera pas, parce que je voudrais qu'on parle aussi de Dear Valley People, qui aujourd'hui a besoin de nous tous. Il y a des problématiques, c'est le mépris des fois, déjà avec tout ce qu'on fait pour vous, et puis l'hyper-positivisme que moi je ressens par exemple chez les personnes obèses, en disant « mais t'es très belle comme t'es ». Oui, t'es très belle comme t'es, mais si tu faisais quand même 30 kilos de moins, au niveau de la santé, tu serais peut-être pas plus belle, mais tu serais plus en forme. Plus belle, bon, la beauté ça se discute, mais être en forme, en bonne santé et solide quand même, parce que bon, quand on est en surpoids ou quand on est handicapé, il y a aussi des risques de mortalité plus tôt. Aujourd'hui, il y a quand même d'énormes progrès, mais je me rappelle dans ma jeunesse, les trisomiques mouraient jeunes. Ouais. Hein, aujourd'hui, maintenant, on sait les soigner, notamment sur les maladies cardiaques qui développent souvent, où ça va un peu mieux.
1: Alors,
0: allez-y, c'est vous la compétente.
1: La compétence, je ne sais pas. En tout cas, quand même, le discours aussi militant, c'est de ne pas non plus tomber dans un eugénisme. En fait, c'est-à-dire que là, pour prendre l'exemple des personnes trisomiques, enfin, il y a aussi toujours maintenant des tests, proposés en fait aux femmes qui sont, enfin, aux personnes qui sont enceintes. Est-ce que vous voulez savoir si votre enfant ou pas devient trisomique?
0: Et qu'est-ce qu'on fait? Cinquième mois.
1: Voilà. Bon.
0: Prise de sang.
1: Bon. Donc tout ça se questionne. Moi, j'ai pas d'avis à trancher sur le sujet. Je ne suis pas enceinte et je suis pas dans un processus d'avoir un enfant et de tout ce que ça impliquerait aussi mentalement, émotionnellement. Néanmoins, c'est juste des constats de fait que, en effet, les personnes handicapées, en fonction de leur handicap et de leur santé, etc., peuvent mourir plus jeunes. En fait, il y a plus de personnes handicapées qui meurent ou qui sont plus violenté d'un point de vue systémique, même physique, quand c'est des personnes handicapées qui vivent dans des institutions, etc. Quand c'est des personnes handicapées qui sont en couple et en fait sur des couples mixtes, par exemple, et des personnes autistes. Alors je vais pas vous citer les chiffres parce que je me tromperais, mais c'est un chiffre monumental de personnes autistes qui en fait subissent des violences de conjoints, sur
0: l'autisme féminin est très différent.
1: Exactement. Donc en fait, voilà, il y a tout ça qui se structure et qui est à considérer et à prendre en compte. Et juste se dire en fait, oui, de fait, des personnes handicapées vieillissent et meurent plus facilement que des personnes valides. Et c'est surtout, qu'est-ce qu'on fait de ce constat-là, en fait ? Parce qu'on entend encore aujourd'hui, sur les réseaux sociaux ou quoi, de se dire que c'est normal qu'une personne handicapée doit mourir, et oui, en fait. Et là, encore récemment, où ça a fait le buzz...
0: C'est un fait.
1: Voilà, c'est un fait. C'est constant. C'est du validisme complètement, orienté, intériorisé, de se dire c'est un fait que elle n'a pas de place sur cette terre, en fait. Donc, en fait, qu'est-ce qu'on considère ? C'est quoi ? Et nous, ce qu'on vient questionner à l'association, dans les discours militants, c'est qu'est-ce que veut dire ? C'est quoi cette place, en fait ? Elle veut dire quoi, cette place ? C'est comment t'occupes cette place ? Est-ce que cette place, c'est d'être productif et rentable sur cette planète Terre ? Si la réponse est oui, et si ce n'est que ça, oui, en effet, on n'a pas de place. Mais les personnes vieilles n'ont pas de place, les enfants n'ont pas de place, toute personne qui s'extrait, encore une fois, de la productivité du corps productif n'a pas de place. Donc, enfin, il ne reste pas beaucoup de monde,
0: voilà,
1: hein, quand
0: c'est
1: même.
0: C'est ce que je dis, ils sont 3 millions.
1: Voilà, voilà. Et en fait, voilà, c'est juste de reconsidérer que c'est pas ça, en fait, la place.
0: Je vais proposer à Léonie de finir en musique, comme ça on continue, de ne pas lancer le son, parce qu'on a encore beaucoup de choses à dire. Donc on mettra la musique pour conclure. Ça t'embête pas, Léonie ? Voilà. Donc je voudrais un peu parler de Dear Valid People. Donc Dear Valid People, l'association a été créée en 2023, mais vous connaissiez déjà avant. Et elle cherche notamment, vous m'arrêtez surtout, parce que c'est vous, Dear Valid People, elle cherche notamment à parler de sujets dont on entend encore trop parler, parce que tous ceux qu'on vient d'aborder.
1: Oui.
0: On a reçu Damien pour son spectacle, ça a marché ? Il y a eu du monde, vous y étiez, Camille ? Non ?
1: Oui, non, moi j'y étais pas, mais oui, là, il y a eu du monde,
0: content.
1: Bien sûr.
0: Il était content.
1: Standing ovation.
0: Aujourd'hui, il y a combien de monde dans l'association actif, hein, je dirais, parce que...
1: On est un bureau composé de 6 personnes handicapées, et autour tourne, je dirais, une bonne dizaine de personnes bénévoles, machin, et sur les adhérents, on est une cinquantaine.
0: D'accord. C'est combien l'adhésion ?
1: Ah, l'adhésion, il y a un tarif solidaire et un tarif aidant. Et le tarif solidaire, je crois que c'est 10 euros.
0: D'accord.
1: Et sinon, aidant classique, 25 euros.
0: Et on peut donner plus, même si on veut.
1: Évidemment, faire des dons.
0: Évidemment. donc, vous organisez des conférences tous les 2 mois à la Gazette Café.
1: Ouais, c'est ça.
0: On peut écouter sur Radio FM Plus.
1: Tout à fait, qui sont enregistrés à chaque fois et disponibles en podcast.
0: Et puis, au quartier généreux, vous intervenez aussi ?
1: On fait des conférences aussi au quartier généreux, trimestriel.
0: Pareil, vous organisez aussi des cercles de parole dans les maisons pour tous.
1: Alors, au début, on a lancé sur les maisons pour tous. Maintenant, on fait des cercles de parole à la base et en visio.
0: Ah, juste à côté, là.
1: Ouais, juste D'accord. à côté. Et c'est les 2 mercredis du mois, donc le 2e et le 3e mercredi du mois, avec un qui est en non-mixité choisie, on va dire, donc entre personnes handicapées, et ensuite un en mixité avec des personnes handicapées et personnes concernées.
0: Et ça, c'est visible après sur les réseaux, à la base, ce que vous enregistrez à la base ?
1: Alors là, on n'enregistre pas sur ces cercles de parole, D'accord. c'est privé, c'est même anonymisé et tout. Oui. C'est vraiment des temps d'échange entre personnes concernées pour parler de problématiques autres, ou même aussi de sujets d'ouverture, de tips,
0: Du coup, Camille, ça me fait penser qu'il faudra, parce que la Gazette, on le diffuse, mais il faudra quand même que tous les mois, on fasse un petit calendrier de là où on vous retrouve. Quelque chose qu'on passera entre le 9 et 10.
1: Ouais.
0: Parce que on écoute ça, mais on ne connaît pas toutes les autres activités de l'association.
1: Complètement.
0: Mais comme on est partenaire, quand même, ça serait bien que les infos roulent. Les Antifest, il m'en avait parlé un petit peu, Damien. Donc, ça a été fait il y a un an, 2 ans ?
1: Ah oui, alors ça, c'est vraiment l'hyperactivité de Damien et de moi. On se dit, on s'ennuie un peu avec toutes ces activités à côté et notre travail aussi, autre qui prend du... Oh, mais et si on organisait un festival à Montpellier? En fait, je plaisante, mais en effet, le Handifest, c'est un festival solidaire inclusif. C'est la première édition qui a eu lieu au Altropisme le 7 juin 2025. En fait, l'idée, c'était aussi de ce qu'on disait un petit peu là, en off, de pouvoir retrouver en fait de la lumière, de la joie et de la légèreté dans nos combats, dans nos discours, dans nos paroles. En fait, souvent, c'est des constats aussi un peu difficiles, en fait, aussi de vivre et d'être né et de continuer dans cette société en tant que personne handicapée. Et il y a toujours un objet aussi de lutte et de lutte pour accéder à nos droits. Les droits sont jamais acquis, etc. Ok. Et en fait, comment on remet de la joie et de la légèreté dans cette lutte? Parce que en fait, dans le quotidien, c'est lourd à porter.
0: Il y a beaucoup d'associations autour du handicap. Vous connaissez, vous rencontrez entre vous? Je sais pas. J'ai pris la pub, par exemple. Enfin, de la pub.
1: Ouais.
0: J'ai pris des encarts dimanche à la Foire aux Assos, ouais. Sur le sport, par exemple, handicap.
1: Oui, tout à fait.
0: Vous connaissez, vous parlez un peu?
1: Alors oui, on se connaît. Il y a des grandes assos structurantes comme l'Association des paralysés de France, la FAFLR, Fédération des aveugles de France, etc. Mais en fait, souvent ces assos-là, elles sont assez catégorisées en termes de handicap. Voilà, il y a souvent une asso qui va traiter de la déficience visuelle, une autre sur le handicap moteur, une autre sur le handicap psy, etc. Et du coup, voilà, souvent c'est un peu un silo à notre échelle, il y a jamais trop la prise en compte du validisme, vraiment ce terme qui aussi a politisé, quoi, à mettre dans un espace politique.
0: Donc il reste 3 minutes avec un peu de musique. Donc l'important, c'est pour concrètement soutenir Dear Valid People aujourd'hui, on peut adhérer, faire un don, devenir bénévole, même si on n'est pas handicapé.
1: Ah, mais tout à fait, au contraire.
0: Aider ponctuellement, venir monter du matériel, venir déplacer avec une voiture, tout ça, c'est là.
1: Ah oui.
0: Donc vous pouvez retrouver pour donner Dear Valid People sur Eloasso.
1: Oui, tout
0: vous
1: à fait.
0: Vous pouvez adhérer, faire un don. Ouais. Arrêtez. Hein. Vous pouvez aussi également contacter l'association à l'adresse dearvalidpeople.contact@gmail.com. On mettra l'adresse sur le podcast. Même 1 euro peut faire la différence.
1: Mais oui, tout à fait, tout à fait.
0: Et puis, je vous laisse le mot de la fin, Camille Guernégaz, quand même.
1: Non, c'est la régularité aussi qui nous aide, qui nous porte. Et c'est aussi l'idée d'avoir du sang neuf, des réflexions neuves et de vraiment être en collaboration, en échange mutuel, quoi, d'être vraiment de faire porter aussi des voix et d'être en émulsion, voilà, en émulsion collective. Et ça nous porte énormément. Et vous pouvez nous retrouver, la prochaine date c'est le 26 septembre, samedi 26 septembre au Gazette Café.
0: On leur dira d'ici là.
1: Et vous serez les bienvenus, n'hésitez pas à parler, échanger, boire l'apéro avec nous.
0: Merci beaucoup, Camille.
1: Merci.
0: L'antenne vous est ouverte. Si vous voulez revenir, il y a plein de sujets qu'on a dit en off, qu'on voulait aborder.
1: C'est vrai.
0: Et on se quitte en musique rapidement avec
1: le tigre.
0: Ah voilà, le tigre. Il y a Décepteon.
1: Décepticon.
0: Voilà. Merci et à demain pour un autre 10-10 avec moi, d'ailleurs.
1: Au revoir.

0: C'est gentil de m'avoir accompagné à la gare.
1: Oh, mais voyons, monsieur.
0: Ah, si, si, si. Et puis ces fleurs, ces bonbons, ces journaux.
1: Savez-vous que c'est la première fois que nous nous séparons depuis que c'est arrivé?
0: Remarquez que 15 jours, c'est pas très long.
1: Évidemment, 15 jours, ça n'est pas très long. Mais songez tout de même à ce que ça fait d'heures, ça. Puisque vous parlez.

0: Voilà, je vous ai trouvé une bonne place dans un compartiment où il y a une grosse dame et un vieux curé avec une barbe blanche.
1: Oh, je crois que je serai très bien.
0: Et puis je vous ai acheté deux livres.
1: Ah.
0: Et voilà le premier, c'est La vie des saintes. Et l'autre, c'est L'imitation de la bienheureuse Ernestine. Ça vous plaît, ça?
1: Beaucoup.
0: Puisque vous partez en voyage...

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2: La méditation de ce jour s'appuie sur le texte de Sophonie, chapitre 1, verset 14, à chapitre 2, verset 3. Ce sera un jour de fureur, un jour de détresse et d'angoisse, de ruine et de désolation. Ce sera un jour d'obscurité profonde, envahi de nuages et de brouillards. C'est confirmé, le jour du Seigneur est un jour de colère et de désolation. On est surpris par tant de violence, c'est le jour de la vengeance. Le peuple s'est détourné de Dieu. Il a adopté les croyances, les pratiques des conquérants. Assoiffé de pouvoir, on comprend derrière les mots du prophète la compromission des responsables des peuples. Ceux qui devaient guider se sont perdus par orgueil, par égoïsme, et les autres suivent. Sophonie le dénonce et annonce la colère de Dieu, sa déception pour son peuple qu'il aimait. C'est une trahison et Dieu souffre de ses comportements. Quand nous plongeons dans nos ressentiments, dans nos amertumes, n'est-ce pas l'expression d'une tristesse? Parce que derrière nos colères, n'est-ce pas une souffrance qui résonne? La colère de Dieu nous donne l'occasion de visiter les lieux de nos propres colères. L'annonce de la colère de Dieu s'ouvre sur un appel à changer. Il y a donc de l'espérance dans la colère, l'espérance d'un changement. Ce texte a été préparé par Emmanuel Brulin.
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0: Qu'est-ce là ? Lui dit-il.
1: Rien.
0: Quoi ?
1: Rien ?
0: Peu de choses, mais encore. Le collier dont je suis attaché, de ce que vous voyez, est peut-être la cause.
1: Attaché ? Dit le loup.

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amis du blues, bienvenue dans Blues Time, émission d'été, émission allégée. Allégée quelque peu en commentaire, mais certainement pas en musique. Et cette émission s'est ouverte avec les confidences de Robert Johnson à Tom Principato. Robert Johnson, Told Me So, titre de Tom Principato, un personnage que j'adore. Un personnage qui navigue entre des styles très différents en gardant son intégrité d'âme et sa technique incomparable au niveau de la guitare. Allez, on poursuit et on reste dans un groove légèrement différent en revenant en Europe. Bonne écoute à tous.

bluesman anglais qui joue depuis les années 70. Donc on retrouve sur cette piste, sur cet extrait, un parfum du British Blues et en particulier quelque chose qui rappelle un petit peu l'aura et l'ambiance de John Mayall. Je vous laisse apprécier et découvrir peut-être. Bonne écoute à tous.

0: merde.
1: Allez, c'était une piste acoustique d'Arlène Roth, au summum de sa forme, avec cette piste très inspirée qui date de 2019. La piste précédente était également due à sa dextérité et à son inspiration, une reprise de Matchbox sur un album antérieur. À suivre, un vieux bluesman de la Louisiane, Captain Luke, qui reprend pour le coup une piste de Tony Joe White, et pour ainsi dire la piste la plus connue qui a fait connaître Tony Joe White dans les années 70, Polk Saladani, tout de suite.

Toujours sur le 91.1 à Montpellier, vous écoutez Blues Time. Et cette séquence assez longue, finalement plus longue que celle que ce que je pouvais supposer, s'est terminée avec un extrait du dernier album de David Starr, intitulé Must Be Blue. C'était précédé par une version de ce titre qui fut rendue célèbre sur scène par James Cotton à l'époque où il était quand même assez jeune. Je parle de Rocket 88, Rocket 88, et donc là c'était servi par Arlen Roth, qui est accompagné et qui est totalement complice avec Johnny Winter quelques années avant sa disparition. La disparition, la mort de Johnny Winter, datant du 16 juillet 2014, du 16 juillet, donc presque l'anniversaire de sa mort à un jour près. Et tout en arrière également, une petite piste des Windy City Struggles, et là on était plutôt sur un groupe de Nouvelle-Zélande. Cette émission est bien avancée, mais il reste encore pas mal de temps. On continue avec les nouveautés de l'année 2026, voire 2025, avec Atua Blues, et ce sera suivi peut-être par une version plutôt sympa du Saint Louis Blues.

Et voilà, c'est sur ces sons que cette émission se termine. Je vous retrouve la semaine prochaine, toujours sur le 91.1 Montpellier. L'interface pour communiquer à propos de cette émission, si vous en avez envie, pour information sur la programmation musicale, dédicace musicale ou autre, c'est toujours sur le même numéro, le 06 06 48 74 30 06 06 48 74 30, par SMS ou appel direct pendant la diffusion de cette émission. Bonne semaine à tous.

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